cet été ont été annulées. Des peines entre 6 et 16 ans de prison pour 4 pédocriminels. 4 hommes jugés depuis le début de la semaine devant la cour criminelle du Loiret. Ils ont été reconnus coupables d'avoir été membres d'un réseau pédophile en ligne. 930 000 fichiers pédopornographiques avaient été découverts lors de l'enquête, avec au moins au total 120 victimes, dont une vingtaine françaises. Pas de relance des explorations d'hydrocarbures en Outre-mer. L'Assemblée nationale a rejeté la proposition de loi d'un sénateur guyanais. Il souhaitait la reprise de l'exploration et de l'exploitation dans les territoires ultramarins, alors que ces recherches sont interdites en France depuis la loi Hulot de 2017. Les députés ne l'ont pas approuvé. Les élus du centre et de la gauche ont voté contre. Le début d'un grand sommet européen consacré à l'intelligence artificielle à Lille. Il s'ouvre ce vendredi et va durer jusqu'au 19 juin. L'IA avec nous, événement organisé par le président de la région Hauts-de-France après le rendez-vous international à Paris en février dernier. Aucun texte n'a été approuvé pour un protocole d'accord initial avec les États-Unis. La réaction côté iranien après les dernières annonces de Donald Trump, le président américain qui lui assure qu'un très bon accord a été trouvé et qu'il pourrait être signé peut-être en Europe dans les prochains jours. Donald Trump qui annonçait aussi avoir annulé les frappes prévues contre l'Iran alors qu'il avait plutôt menacé de les reprendre dans la soirée. Du foot avec cette confirmation, José Mourinho revient à la tête du Real Madrid. Le club espagnol annonce qu'il s'engage pour 3 saisons jusqu'en 2029. Bonne nuit à tous. 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
1: Bonjour à tous, Christophe Glaize va bien malgré l'épreuve douloureuse qu'il traverse. Déclaration du ministre des Affaires étrangères. Sur France 2, Jean-Noël Barrot assure aussi qu'il souhaite que le journaliste français puisse retrouver sa place dans le monde de la presse et dans le monde du sport. Christophe Glaize est emprisonné en Algérie depuis presque un an. La FIFA l'a d'ailleurs accrédité pour le mondial. Et c'est donc parti pour la Coupe du Monde 2026. C'est le Mexique qui remporte le tout premier match contre l'Afrique du Sud. Victoire 2-0 pour cette rencontre au stade Azteca de Mexico après une cérémonie d'ouverture en présence notamment de Shakira. À suivre cette nuit, toujours dans le groupe A, la Corée du Sud face à la République tchèque. Dans l'actu également, il a été condamné à la perpétuité la semaine dernière pour le meurtre d'un garçon en 2004 en Loire-Atlantique. Martin Ney fait appel de sa condamnation. Le pédocriminel allemand a toujours nié son implication dans cet enlèvement et dans ce meurtre. Il est actuellement en détention en Allemagne où il a déjà été condamné à la perpétuité pour le meurtre de 3 enfants. Cette personne interpellée dans plusieurs villes suspectée d'avoir mené des opérations de piratage à grande échelle. Il s'agit de jeunes hackers français, des mineurs et des jeunes majeurs soupçonnés de cyberattaques.

attaques contre plus de 1500 entreprises et institutions comme l'Assemblée nationale. Les données de plusieurs millions de personnes auraient été récupérées. Après le français ce jeudi, les élèves de première passent l'épreuve anticipée de maths ce vendredi matin. Et c'est une nouveauté du bac cette année pour les filières générales et technologiques. Près de 530 000 élèves sont concernés pour cette épreuve de 2 heures qui aura un coefficient 2. Enfin, de nombreux témoignages après l'annonce de la mort du skipper Charlie Dalin. Emmanuel Macron a salué un marin immense, un courage rare, une lumière au large. Le vainqueur du dernier Vendée Globe est décédé des suites d'un cancer à 42 ans. Sa famille a indiqué que des hommages lui seraient rendus dans les jours à venir. Et c'est la fin de cette édition. Bonne nuit à notre écoute. 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
1: Bonjour à tous. Jérôme Barella avait été signalé par des spécialistes américains à la police française. Selon les informations du journal Le Monde, le père de famille suspecté du meurtre de Liana dans le Gers avait été repéré par un organisme chargé de la surveillance de la pédocriminalité en ligne aux États-Unis. Plusieurs signalements auraient été faits auprès de l'Office des mineurs en France. Notez aussi que les obsèques de la collégienne auront lieu ce vendredi après-midi à Fleurance. Des perspectives de menaces lourdes sur la présidentielle 2027. C'est ce qu'assure le Premier ministre qui a fait un point sur les ingérences étrangères et sur la protection du débat démocratique. Sébastien Lecornu estime que toute la classe politique peut être concernée. Il annonce qu'il va consulter l'ensemble des formations politiques pour renforcer nos protections électorales. Se dirige-t-on vers un accord entre les Américains et les Iraniens ? C'est en tout cas ce qu'affirme Donald Trump, qui évoque un accord cadre pour mettre fin à la guerre, validé par le guide suprême iranien. Mais c'est démenti par les médias en Iran. Le président des États-Unis lui assure que cet accord pourrait être signé rapidement, peut-être en Europe. L'effervescence à Mexico, c'est parti pour la Coupe du Monde de foot 2026. Et c'est le Mexique qui s'impose dans le match inaugural. Victoire 2-0 contre l'Afrique du Sud, qui a fini à 9 après deux cartons rouges dans ce groupe A. Et puis c'était aussi le premier entraînement de l'équipe de France aux États-Unis. Une séance dans la chaleur pour les 26 joueurs et en public sur le campus de Bentley. C'est à Boston où sont basés les Bleus pendant cette Coupe du Monde. Enfin, et si un seul billet vous permettait de visiter plus de 500 châteaux, jardins et musées partout en France? C'est l'annonce de la ministre de la Culture avec la Fondation du Patrimoine qui vont donc lancer un pass patrimoine, un abonnement annuel qui coûtera autour de 100 € pour avoir accès à plus de 500 sites patrimoniaux publics et privés partout dans le pays. Il sera disponible pour les prochaines journées du patrimoine en septembre. C'est la fin de ce flash. Bonne nuit à tous.
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1: Bonjour, bonjour à toutes et tous. Patrick Bruel conteste les faits qui lui sont reprochés. C'est ce que déclare son avocate sur BFM TV. Le chanteur est désormais mis en examen, notamment pour viol. Maître Fanny Collin assure qu'il est soulagé d'avoir pu s'exprimer. Et alors qu'il a été laissé libre, elle précise que son contrôle judiciaire ne lui interdit pas de donner des concerts. Pour l'heure, tous les spectacles de Patrick Bruel prévus cet été ont été annulés. Des peines entre 6 et 16 ans de prison pour 4 pédocriminels. 4 hommes jugés depuis le début de la semaine devant la cour criminelle du Loiret. Ils ont été reconnus coupables d'avoir été membres d'un réseau pédophile en ligne. 930 000 fichiers pédopornographiques avaient été découverts lors de l'enquête, avec au moins au total 120 victimes, dont une vingtaine françaises. Pas de relance des explorations d'hydrocarbures en Outre-mer. L'Assemblée nationale a rejeté la proposition de loi d'un sénateur guyanais. Il souhaitait la reprise de l'exploration et de l'exploitation dans les territoires ultramarins, alors que ces recherches sont interdites en France depuis la loi Hulot de 2017. Les députés ne l'ont pas approuvée. Les élus du centre et de la gauche ont voté contre. Le début d'un grand sommet européen consacré à l'intelligence artificielle à Lille. Il s'ouvre ce vendredi et va durer jusqu'au 19 juin. L'IA avec nous, événement organisé par le président de la région Hauts-de-France après le rendez-vous international à Paris en février dernier. Aucun texte n'a été approuvé pour un protocole d'accord initial avec les États-Unis. La réaction côté iranien après les dernières annonces de Donald Trump. Le président américain qui lui assure qu'un très bon accord a été trouvé et qu'il pourrait être signé peut-être en Europe dans les prochains jours. Donald Trump qui annonçait aussi avoir annulé les frappes prévues contre l'Iran alors qu'il avait plutôt menacé de les reprendre dans la soirée. Du foot avec cette confirmation, José Mourinho revient à la tête du Real Madrid. Le club espagnol annonce qu'il s'engage pour 3 saisons jusqu'en 2029. Très bon début de journée.

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0: Marina Kay sur Pyrénées FM. Il va rouvrir le tunnel de Foix, fermé la circulation cette nuit. Il devrait être ouvert tout au long du week-end. Tunnel de Foix, vous nous écoutez à Foix d'ailleurs sur le 97.1. On est là avec vous aussi dans la Barguillère sur cette même fréquence. Tout à l'heure, 6h, c'est parti, tous ensemble on sera là aussi pour le réveil des Pyrénées sur Pyrénées FM. Elle arrive, Claire Duva Pro, je vois au loin Valérie aussi. On prépare tout ça, vous restez branchés avec nous. Et côté musique, Lady Antebellum, juste après Michel Jonas sur Pyrénées FM. Bon réveil.
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1: Bonjour, bonjour, c'est vendredi. 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
1: Beaucoup, beaucoup de soleil pour cette fin de semaine. On regarde tout ça, mais d'abord l'info. Pyrénées FM, bonjour Clémence Sobary.
2: Bonjour à tous. Donald Trump annonce un accord avec l'Iran. Le président des États-Unis a annulé ses frappes prévues hier et assure que ce compromis pourrait être signé en Europe dès ce week-end. Donald Trump qui a affirmé que le guide suprême Mojtaba Khamenei l'avait approuvé. Une affirmation démentie par les Iraniens. La diplomatie iranienne a en effet déclaré que Téhéran n'avait pas encore décidé s'il était prêt à le signer. À noter que pour l'instant, aucun détail sur le contenu de cet accord n'a été dévoilé par l'administration américaine. Dans le reste de l'actualité, le dernier adieu à Liana. Les obsèques de la jeune collégienne de 11 ans retrouvée morte se déroulent cet après-midi à Fleurance, dans le Gers. Une cérémonie organisée dans la plus stricte intimité à partir de 14h30. À la même heure, l'association des maires du Gers a appelé à un moment de recueillement devant les mairies du département. Des risques d'ingérence étrangère sur l'élection présidentielle. Sébastien Lecornu a évoqué hier des perspectives de menaces lourdes. Le Premier ministre a déclaré vouloir faire la transparence sur les ingérences passées, notamment lors des dernières élections municipales. L'objectif est également d'identifier les risques pour 2027. L'Assemblée nationale approuve la nationalisation d'ArcelorMittal. Les députés ont voté hier la proposition de loi dans le cadre de la niche des élus communistes et ultramarins. Un texte qui avait déjà été approuvé par le Palais Bourbon en novembre, avant d'être rejeté par le Sénat. Le gouvernement y est également fortement opposé. Un passe patrimoine pour visiter près de 500 monuments. Il a été annoncé hier par la ministre de la Culture, Catherine Pégard. Il devrait être lancé à l'occasion des Journées du patrimoine, les 19 et 20 septembre. Son montant devrait se situer autour de 100 euros. Les adhérents pourront ainsi accéder à des sites de renom, tels que le château de Versailles, le château de Chambord ou encore la maison Rosier dans le Puy-de-Dôme. Et puis on termine avec le football et la victoire du Mexique. C'était hier en ouverture de la Coupe du Monde. Les Mexicains ont battu l'Afrique du Sud 2-0. Après la cérémonie d'ouverture en présence notamment de Shakira. Excellent début de journée à tous.
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1: Et le soleil va briller aujourd'hui comme tout le week-end. C'est parti pour des températures qui grimpent. Un superbe soleil partout chez nous, de l'Atlantique à la Méditerranée. Aujourd'hui, il va faire beau. On va avoir du vent, c'est vrai, sur la côte méditerranéenne. Et pour les températures, 32 degrés cet après-midi à Prades et à Eus en Conflent. Il fera 28 degrés à Limoux cet après-midi, comme à Alette-les-Bains. On prévoit 26 degrés cet après-midi à Foix et à Cos. 26 degrés aussi aux Cabanes et à Aston.
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1: Ça fait plaisir ce beau temps annoncé tout le week-end. On va en profiter tous ensemble. Bienvenue 6h04, je suis ravi de vous accompagner avec toute l'équipe de la radio. Valérie, dans un instant, nous a préparé un petit agenda aux petits oignons. Clairvy nous emmènera entre la Cerdagne et la plaine du Roussillon en passant par le Cap-Cir et la vallée du Carol. Moi, je vous emmènerai dans un instant sur la haute vallée de l'Aude, si vous le voulez bien. On va souhaiter vos anniversaires. J'ai des petits coucous à passer aussi. Et là, c'est Ed Sheeran, Happy Year sur Pyrénées FM.
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C'est le réveil des Pyrénées sur Pyrénées FM du vendredi avec la fête des Guy aujourd'hui. Bonne fête à tous les Guy qui nous écoutent. Je pense à vous Guy, à Axe, Guy aussi qui nous écoute à côté de Castelnaudary. Je crois que c'est à Saint-Martin-la-Lande, sauf erreur. En tout cas, je vous salue, vous toutes et vous tous qui êtes là. Et surtout, tous les Guy branchés sur Pyrénées FM avec ce soleil qui se lève à 6h10 pour se coucher à 21h. 30. Des anniversaires, on en a fêté. Souvenez-vous de Camini, le rappeur qui a 47 ans. C'est lui en 2006 qui avait chanté Marly Gaumont pour parler de son village de l'Aisne. C'est le 02, c'est ça. Hein, pour parler aux Parisiens des petits villages de France. Sébastien Chabal, il a 49 ans aujourd'hui. On le reconnaît bien, le rugbyman avec son look particulier. Faut pas l'embêter, Sébastien, je pense. Anniversaire également de Pierre qui écoute Pyrénées FM en ce moment à Saverdun. Bon anniversaire aussi, Gérard, branché sur Pyrénées FM à Bourg-Madame.

0: Salut Patrick qui m'a envoyé un message. Patrick qui fait la route entre Foix et Axeterme. Il travaille au collège d'Aix. Petit coucou Patrick et vous toutes et toutes qui êtes sur la route en ce moment. Je vous accompagne avec, c'est bon, hein, le tunnel de Foix qui a rouvert à la circulation. C'est parfait. Et c'est l'agenda, Valérie.
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2: Oh là là, je suis curieuse aujourd'hui, mais qu'est-ce que vous faites de beau ce week-end? Bon, en tout cas, si vous cherchez des idées, j'en ai plein en stock. On démarre d'abord, direction Bellevue sur le plateau de Sceaux, ce dimanche, de 9h à 18h, grand marché gourmand et artisanal avec vide-grenier. Des producteurs locaux, des artisans, des spécialités à déguster. Ah oui, ça c'est toujours chouette. Bref, une journée pour flâner et se faire plaisir. Bon, si à présent c'est plutôt l'air que vous avez envie de prendre, cap sur Ozat en Ariège, les 13 et 14 juin. Première édition du Festival de la Randonnée à la Croisée des Sentiers. Un week-end 100% gratuit avec randonnée, atelier nature, conférences, salon du livre et de la photo, animation pour les enfants et aussi un marché de producteurs le dimanche et concert le soir le samedi. Si vous avez encore de l'énergie, écoutez, ne bougez pas, direction Montréal dans l'Aude pour Bandas en Malepère. Plus de 250 musiciens, des bandas, des bodegas et la fanfare classe avec plein de surprises pour faire la fête jusqu'au bout de la nuit. Bref, que vous soyez plutôt terroir, nature ou fiesta, ah ben vous avez de quoi faire.

0: Alain Souchon sur Pyrénées FM.
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0: Vous connaissez le train jaune. Le petit train jaune, c'est un train SNCF ici, le Canary, entre Villefranche de Conflans et la tour de Carole en Vetch. Il est tout jaune et il fait partie donc de la SNCF. Mais il y a aussi des trains touristiques, dont le train rouge, qui n'est pas un train régulier de la SNCF, géré par une association et géré par TPCF. Hein, c'est ça, c'est l'association TPCF, avec d'ailleurs 8 salariés à l'année. Il y a jusqu'à 16 personnes qui travaillent autour de ce petit train rouge en haute saison. Le train rouge et le vélo rail, d'ailleurs, vous pouvez faire du vélo rail également au niveau d'Axat. Plein de balades à faire de Axat à Rivesaltes, avec des arrêts à La Pradelle, Codiès de Fenouillette, Saint-Paul de Fenouillet, Maury, Estagel, Casse des Peines ou encore Espira de la Glie, une vallée magnifique. Entre vignes, montagnes, à deux pas de la mer Méditerranée, plein d'événements, on en reparlera évidemment tout au long de l'été qui approche, avec déjà des beaux itinéraires à faire. Pourquoi pas ce week-end, vous vous renseignez hein, sur le site internet de nos amis du train rouge TPCF, tout est bien dit, pour vous balader entre Roussillon, Vallée de la Glie et Fenouillède. Nous, on reste ensemble dans un instant, Claire Duvapro vous nous emmène dans les Pyrénées-Orientales, et il y a les Blues Brothers qui arrivent sur Pyrénées FM.
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0: Les Blues Brothers sur Pirate FM. On suit bien sûr la Coupe du Monde de football avec l'actu sport tout à l'heure. La météo dans un instant, l'info nationale et internationale. J'ai pour vous Elena et là c'est l'info des Pyrénées Orientales qui arrive à Pro.
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2: À l'approche de la saison estivale, les Pyrénées Orientales déploient un dispositif de sécurité d'ampleur. Le préfet a présenté cette semaine un plan renforcé pour faire face à l'afflux touristique, aux grands événements et aux risques de feux de forêt, alors que la population du département double en été. Au total, 133 gendarmes, 105 sapeurs-pompiers supplémentaires et 84 maîtres-nageurs viendront renforcer les effectifs habituels sur le terrain. Les contrôles seront multipliés sur la côte, dans les établissements touristiques et lors des grands rassemblements, tandis que des militaires de l'armée de terre seront mobilisés ponctuellement sur les événements les plus fréquentés. Point d'orgue de la saison, le passage du Tour de France aux Angles nécessitera un dispositif spécifique avec fermeture des axes, renfort des secours et coordination entre les services. L'ensemble du plan vise à assurer la sécurité de ce territoire très exposé en période estivale. La viticulture catalane, sinon, cherche un nouveau souffle face aux sécheresses répétées, à la baisse de production, aux difficultés économiques et à la déprise foncière. Les vignerons indépendants des Pyrénées-Orientales lancent un grand plan de relance. Leur objectif, construire une stratégie globale pour assurer l'avenir de la filière. 6 grands axes de réflexion sont identifiés, de la production à la valorisation des vins, en passant par le foncier et l'organisation de la profession. Et puis enfin, les curistes sont de retour à Vernette-les-Bains, au terme, après une fermeture de 7 semaines. L'établissement des Pyrénées-Orientales a pu rouvrir ses portes après la détection de légionelles dans le réseau d'eau, suivi d'opérations de nettoyage. La direction assure que les bactéries ont été traitées. Un point rassurant pour les patients et les équipes. La fermeture avait fortement impacté l'activité locale, avec une baisse de fréquentation ressentie par les commerçants et les restaurateurs de la vallée. Avec la reprise des soins, l'ensemble du territoire espère maintenant relancer une saison touristique essentielle à l'économie du Conflans. C'est la fin de cette édition. Merci de l'avoir suivi. Restez à notre écoute sur Pyrénées FM.

0: De l'Atlantique à la Méditerranée, c'est Pyrénées FM. On parle soleil dans un instant, mais d'abord l'info. L'info Pyrénées FM, 6h31. C'est avec vous, Clémence Le Barry. Bonjour.
1: Bonjour à tous. Donald Trump annonce un accord avec l'Iran. Le président des États-Unis a annulé ses frappes prévues hier et assure que ce compromis pourrait être signé en Europe dès ce week-end. Donald Trump qui a affirmé que le guide suprême Mojtaba Khamenei l'avait approuvé. Une affirmation démentie par les Iraniens. La diplomatie iranienne a en effet déclaré que Téhéran n'avait pas encore décidé s'il était prêt à le signer. À noter que pour l'instant, aucun détail sur le contenu de cet accord n'a été dévoilé par l'administration américaine. Dans le reste de l'actualité, le dernier adieu à Liana. Les obsèques de la jeune collégienne de 11 ans retrouvée morte se déroulent cet après-midi à Fleurance, dans le Gers. Une cérémonie organisée dans la plus stricte intimité à partir de 14h30. À la même heure, l'association des maires du Gers a appelé à un moment de recueillement devant les mairies du département. Des risques d'ingérence étrangère sur l'élection présidentielle. Sébastien Lecornu a évoqué hier des perspectives de menaces lourdes. Le Premier ministre a déclaré vouloir faire la transparence sur les ingérences passées, notamment lors des dernières élections municipales. L'objectif est également d'identifier les risques pour 2027. L'Assemblée nationale approuve la nationalisation d'ArcelorMittal. Les députés ont voté hier la proposition de loi dans le cadre de la niche des élus communistes et ultramarins. Un texte qui avait déjà été approuvé par le Palais Bourbon en novembre, avant d'être rejeté par le Sénat. Le gouvernement y est également fortement opposé. Un passe patrimoine pour visiter près de 500 monuments. Il a été annoncé hier par la ministre de la Culture, Catherine Pégard. Il devrait être lancé à l'occasion des journées du patrimoine, les 19 et 20 septembre. Son montant devrait se situer autour de 100 euros. Les adhérents pourront ainsi accéder à des sites de renom, tels que le château de Versailles, le château de Chambord ou encore la maison Rosier dans le Puy-de-Dôme. Et puis on termine avec le football et la victoire du Mexique. C'était hier en ouverture de la Coupe du Monde. Les Mexicains ont battu l'Afrique du Sud 2-0. Après la cérémonie d'ouverture en présence notamment de Shakira. Excellent début de journée à tous.
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0: Du soleil ce matin, du soleil cet après-midi et c'est parti pour un superbe temps, même le week-end qui approche. En tout cas, il va faire beau de l'Atlantique à la Méditerranée jusqu'à Barcelone, mais aussi de Aix à Andorre-la-Vieille, de Castelnaudary à Quillan, de Montlouis à Vic-de-Sault. Justement, 23 degrés à prévoir cet après-midi à Vic-de-Sault. Il fera 28 degrés à Pamiers. On aura 29 degrés cet après-midi à Castelnaudary. 22 degrés, c'est agréable à Le Plat et à Kérigut dans le Donnezan. Cet après-midi, 29 degrés à Toulouse.
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0: Et dernier jour pour jouer avec nous et tenter de remporter vos 4x4 places pour le Futuroscope. Question tout à l'heure, ça se passera au standard. Sinon David Hallyday, Vianney et on parle sport et bien sûr Coupe du Monde de football.
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0: Le football, on en parle évidemment, c'est David Hallyday à l'instant sur Pyrénées FM. Football et aussi le sport en général, bonjour.
1: Bonjour à tous, le Mexique réussit son entrée dans la Coupe du Monde de foot, place à la montagne sur le tour cycliste Auvergne-Rhône-Alpes et les tennismen français brillent aux Pays-Bas, c'est l'actu sport du jour. Le Mexique s'est imposé 2-0 contre l'Afrique du Sud hier soir lors du match inaugural de la Coupe du Monde de foot et puis toujours dans le groupe A, la Corée du Nord a battu la République tchèque 2-1. Aujourd'hui, un autre pays organisateur entre en lice, le Canada qui affronte ce soir la Bosnie-Herzégovine à Toronto dans le groupe B, c'est à 21h, puis la nuit prochaine à 3h du matin, heure française, le troisième pays hôte de la compétition, les États-Unis disputent leur premier match de la Coupe du Monde face au Paraguay dans le groupe D à Los Angeles. Ces deux rencontres seront précédées d'une cérémonie d'ouverture qui promettent d'être aussi grandioses que celle d'hier à Mexico. Le cyclisme place aux choses sérieuses sur le Tour Auvergne-Rhône-Alpes. Sixième étape aujourd'hui entre Saint-Vulbas dans l'Ain et Crévolant en Savoie. Quatre ascensions au programme, dont deux de première catégorie, parmi lesquelles l'arrivée finale. C'est toujours le français Alex Baudin qui est en tête du général à l'issue de la cinquième étape remportée hier par le belge Wout van Aert. En tennis, deux français disputent aujourd'hui les quarts de finale du tournoi de Zertogenbosch aux Pays-Bas. Benjamin Bonzi s'est qualifié hier aux dépens de son compatriote Hugo Humbert. Il retrouve l'Australien Alex de Minaur. Et puis qualification également d'Adrien Manarino, tombeur lui aussi dans notre français Arthur Hinderknecht. Adrien Manarino est opposé au chinois Xinzhen Zhang. Le rugby, le troisième ligne des Saracens, Tom Willis, a été désigné joueur de l'année dans le championnat britannique. L'anglais de 27 ans qui portera la saison prochaine le maillot de l'Union Bordeaux-Bègles, un club avec lequel il avait déjà évolué lors de la saison 2022-2023. Et puis une Irlandaise élue meilleure joueuse du tournoi des Six Nations féminin 2026. Pour la deuxième année consécutive, cette distinction a été décernée à Aoife Wefer. Elle a été préférée notamment à la française Pauline Bourdon-Sensus. Un nouveau président à la tête de la Fédération internationale de ski, Alexander Ospelt, représentant du Liechtenstein, a battu d'une petite voix le sortant Johan Eliasch. Bonne journée.
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0: Robbie Williams sur Pyrénées FM. Tout au long de l'été, vous allez pouvoir vous balader, et ça c'est chouette, dans les vignes de nos vignerons, évidemment, autour de Limoux, ça s'appelle les Open Caves, c'est la 7e édition. Et il y aura en plus, et ça c'est sympa, à la Maison des Vins de Limoux, la soirée d'inauguration, ce sera le 28 juin prochain à 18h30. Et tout au long de l'été, vous irez vous balader, notamment au domaine de Flandry, à Sieur-d'Arc. Qu'est-ce qu'on a d'autre également? Au château Antuniac, je vois aussi au domaine Rosier, j'en passe et des meilleurs. Vous irez aussi au domaine Lorins à Digne d'Aval. C'est chouette, c'est tout au long de l'été, on en reparlera. Sinon, Emma sur Pyrénées FM et l'info à 7h.
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1: Il est sympa ce titre-là. Merci d'avoir choisi Pyrénées FM ce matin, 7h.
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1: Avec vous, sur les routes, on est là, c'est vendredi, youpi youpi, avec vous pour ce parcours sur la route. En conflant, on vous accompagne, on parlait tout à l'heure de Vernet-les-Bains avec Claire Viva Pro, hein, nos infos Pyrénées-Orientales. Ça fait plaisir de voir la station thermale ouverte avec quelques véhicules sur la route. Maintenant ça va, hein, c'est calme. 2-3 véhicules à Corneillat-Conflans pour arriver ici à Vernet sur le boulevard Clémenceau, on est là à Vernet-les-Bains, vous êtes avec nous sur le 92.4. Vous partez peut-être vers la Cerdagne, vous arrivez au col de la Perche, tout va bien en redescendant vers Sayagouze, vers Odeillo ou encore en direction de Bolquer, hein. Odeillo sur la départementale 10, dans la vallée du Vic de... Qui a dit de Dana ? Vic de Sceaux, dans la vallée du Vic de Sceaux, c'est Claire Viva Pro, bah ça, la Bretagne n'est pas loin, c'est normal. Qu'est-ce qu'on a ? Vous m'avez perturbé, Claire Viva Pro. On arrive à peut-être à Vic de Sceaux, ici. Tout va bien à Ozade, Vic de Sceaux, Val de Sceaux, hein, ça circule parfaitement bien. On prépare le festival de la Rondeau, je vous rappelle, à l'éco-camping d'Ozade. Ça, c'est plutôt sympa, en tout cas, ça sera demain et samedi. Pour l'instant, tout va complètement bien sur les routes. Attention, peut-être, avez-vous, entre Celle et Nalzin, voyez-vous le radar qui est entre Aix et Mérins-les-Vals ou encore entre Tarascon, Ornolac-Ussat-les-Bains. Et puis on termine ensemble à Carcassonne avec une circulation sur la rocade normale.
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1: Nous irons avec Carviva Pro, entre autres, en Andorre dans un instant dans l'actualité de chez nous. On parle météo, c'est l'été qui arrive, mais d'abord l'info Pyrénées FM. Avec vous, Clémence Tabary, bonjour.
4: Bonjour à tous. Donald Trump très confiant sur un prochain accord. Les Iraniens, eux, sont plus prudents. Le président des États-Unis a affirmé qu'un compromis avait été approuvé par le guide suprême iranien Mojtaba Ramenei. La diplomatie iranienne a déclaré, elle, que Téhéran n'avait pas encore décidé s'il était prêt à le signer. L'actualité, c'est également les obsèques de Liana, la jeune collégienne de 11 ans retrouvée morte dans le Gers. Elle se déroule cet après-midi à Florence dans la plus stricte intimité à partir de 14h30. Les bourses étudiantes revalorisées. L'Assemblée nationale a voté la mesure hier dans le cadre de la niche des élus communistes et ultramarins. Le texte prévoit une indexation annuelle automatique à minima sur l'inflation. Elle serait également annualisée. Après le français, hier, les élèves de première passent l'épreuve anticipée de mathématiques ce matin. C'est une nouveauté du bac cette année pour les filières générales et technologiques. Et puis en football, le Mexique réussit son entrée dans le mondial devant son public. Les Mexicains se sont imposés à 2-0 contre l'Afrique du Sud hier soir lors du match inaugural de cette Coupe du Monde. Excellent début de journée à tous.
1: Merci à vous. Je crois qu'on a eu 2-1 aussi, République de Corée face à la Tchéquie. En tout cas, nous on suit tout ça évidemment dans l'actualité sport, l'actualité football, avec aujourd'hui Canada, Bosnie-Herzégovine et États-Unis, Paraguay, avec un match à Toronto, un autre à Los Angeles. L'actu sport évidemment, c'est aussi sur Pyrénées FM, mais d'abord, elle est face à moi, c'est Claire Viva Pro. Et dans l'actualité de chez nous, on part déjà en Andorre ce matin. Bonjour à vous, Claire Viva Pro.
5: Bonjour Marc, bonjour à toutes et à tous.

0: tous. Une saisie spectaculaire et un entrepreneur andorran accusé de trafic. Ce jeune de 37 ans installé en Andorre a été arrêté dans le cadre d'une enquête sur un grand trafic international de cocaïne. L'affaire remonte à l'année dernière lorsqu'un camion en provenance d'Espagne a été intercepté près de Bordeaux avec plus d'une tonne de cocaïne à son bord. Les enquêteurs soupçonnent désormais ce chef d'entreprise d'avoir orchestré la logistique du réseau depuis l'Andorre. Lors de son interpellation, plusieurs montres de luxe, du matériel électronique, des espèces et une carte liée à un compte en crypto-monnaie ont été saisies. L'enquête menée conjointement par les Français, les Espagnols et les Andorrans se poursuit.
1: Attention, les premiers feux de l'été rappellent déjà à l'ordre les Pyrénées-Orientales.
0: Un incendie s'est déclaré jeudi après-midi au Soleil près de Perpignan. Dans une zone agricole et boisée, près d'un hectare de végétation est parti en fumée face à la tramontane soufflant à plus de 50 km/h. Une quarantaine de pompiers et d'hélicoptères ainsi que le bombardier d'eau ont été mobilisés. Grâce à un largage et une intervention rapide, le feu a pu être maîtrisé en moins d'une heure. Deux autres départs de feu ont aussi été signalés près de Salles-le-Château. Le département reste en vigilance très élevée face au risque d'incendie.
1: Attention, et puis justement, coup d'envoi de la saison des feux de forêt aussi dans l'Aude, Claire Villapro.
0: En vigilance orange pour ce risque incendie, le département renforce son dispositif de surveillance et d'intervention du 1er juillet au 15 septembre. Cet hélicoptère écureuil B3 sera mis à disposition du SDIS et stationné à l'aérodrome de Lézignan-Corbières. Le lieutenant Signolès, chef du centre de secours de Trèbes et officier aéro-hélicoptère bombardier d'eau, revient sur ce nouvel outil.
2: Nous serons basés à Lézignan et nous serons engagés pour retour des parts de feu à la demande du CODIS 11. Donc nos missions principales seront attaque de feux naissants, défense de points sensibles, mais également aider nos collègues au sol si toutefois il y avait un problème de sécurité. Nous aurons également comme première des missions, des missions de renseignement avec un premier message à destination du CODIS 11 pour éventuellement une montée en puissance au besoin. Également des missions de transport de personnel ou de matériel qui seraient nécessaires pour les missions. Et également une mission où nous pouvons embarquer les autorités ou le commandant des opérations et des secours pour qu'il y ait un visuel d'ensemble aérien. Et Lézignan, lieu stratégique, pourquoi ? Centre du département où nous pourrons rayonner rapidement sur le littoral, mais également sur les Corbières, et revenir également sur la Haute-Vallée et basculer sur le Razès et Montagnes Noires. Donc point stratégique pour nous, avec en moins de 15 minutes de vol, on peut rayonner sur tout le département.
0: Et les propos recueillis par Mélanie Ève.
1: Polémique à Carcassonne autour des prochaines élections législatives algériennes.
0: Le maire RN Christophe Barthez a annoncé refuser de mettre des locaux à disposition du consulat pour organiser ce scrutin. Cette décision n'empêchera pas les ressortissants algériens de voter. Carcassonne Agglo avait déjà accordé dès le 28 mai la mise à disposition d'une salle pour accueillir les votes du 27 juin au 2 juillet. Les électeurs concernés pourront donc bien participer à leur scrutin.
1: Et puis ce dimanche, 10 étudiants de l'IUT de Perpignan, des antennes de Carcassonne et de Béziers organisent les étoiles de l'automobile.
0: Et c'est au domaine de la Sapinière à Carcassonne. Au programme, une exposition de voitures de collection. Au-delà de la passion automobile, l'événement se veut solidaire. Les bénéfices seront reversés à l'association Au Petit Pied qui accompagne les enfants hospitalisés. Alexandre nous présente cette action caritative.
3: C'est un événement automobile de bienfaisance, donc le but est de rassembler des voitures d'exception de toutes catégories afin de soutenir l'association Au Petit Pied. On avait vraiment une assurance pour soutenir une cause à la base et on s'est dirigé vers une association plus locale. Donc Au Petit Pied, c'était celle qui correspondait vraiment à nos critères pour l'aider. Jour de l'événement, il y aura l'entrée qui sera fixée à l'euro symbolique pour les adultes et non pour les enfants. Il y aura aussi les chiffres d'affaires des food trucks. Donc il y a une partie qui sera reversée directement à l'association. La buvette, ça sera le chiffre d'affaires intégral. Et le domaine participera aussi dans sa vente de vin et de glace à rémunérer l'association pour pouvoir l'aider dans ses causes. Par les temps actuels et ce qui arrive, la conjoncture qu'on subit, je trouve que c'est important quand même d'être solidaire, de montrer qu'on peut aider en partant de rien et même en étant des étudiants aujourd'hui, c'est important.
0: Et des propos recueillis par Mélanie Ève ici dans l'Aude. Toute l'info, c'est aussi sur pyrenefm.com.
1: Merci Cardiza Pro.
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1: Et c'est parti pour l'été, hein. Ça y est, avec beaucoup de soleil annoncé ces prochains jours. Ce week-end, c'est l'été avec du soleil tout le week-end. On pourrait avoir parfois dimanche après-midi quelques coups de tonnerre près de nos montagnes. Demain, ce sera quand même du soleil, des passages nuageux. Aujourd'hui, beaucoup de soleil, hein, de l'Atlantique à la Méditerranée. Est-ce qu'on aura quelques petites rafales de vent? Oui, c'est bien annoncé, notamment sur le bord de la mer Méditerranée. Et les températures grimpent, puisqu'il fera 24 degrés à Palo de Cerdagne, en montagne, et à Sayagouze. On prévoit cet après-midi à Dreuil et à La Roque-d'Olme 25 degrés, 29 degrés pour Carcassonne et Lavalette. Cet après-midi, il fera 28 degrés à Bellepêche et à Molandier. On prévoit cet après-midi dans nos montagnes, ici au cirque de Gavarnie, magnifique cirque, 24 degrés. Il fera encore plus chaud tout au long du week-end.
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1: Alors, après, vous allez nous en parler ce matin, mais vous allez aller vous balader en Andorre ces prochains jours, si mes petites informations sont les bonnes.
0: Exactement, on va aller tourner un nouvel épisode d'Un jour chez vous, et on part dans un joli village, Ordino, ici en Andorre.
1: Vous irez à la Massana, vous irez dans certains coins, peut-être dans un parc pour vous balader ou pas, parce qu'il y a des coins tellement beaux à découvrir en Andorre. Est-ce que vous allez... aller peut-être dans la vallée du Madriou ou ailleurs.
0: On va aller aussi dans le parc de Sorteil, puisque nous serons avec le directeur du parc, de cette réserve de biosphère ici à Ordino, pour parler des différents enjeux et puis aussi de la vie du parc tout simplement, avec également des guides de montagne qui sont guides aussi à la station de Grand-Valira. On parlera de tous ces enjeux aussi entre protection de l'environnement et vitalité économique ici sur ce territoire andorran.
1: Voilà, c'est le parc naturel de Sorteil, je pense, mais on dit Sorteil en catalan. Hein. Bravo Claire Duvaprou, vous avez déjà le catalan en tête, évidemment, comme on le disait, c'est dans la paroisse d'Ordino, tout ça. On en dira un petit mot, parce que ce parc est vraiment somptueux. Je sais qu'on dit que c'est un parc avec 800 espèces de fleurs et de plantes, hein, qui sont parfois endémiques aussi à ce coin magnifique. Vous allez vous régaler. Après, vous verrez, les chemins en Andorre sont très, très bien tracés, très, très beaux. J'étais allé dans la vallée de Saint-Denis il y a quelques années. Je viens avec vous, si vous le voulez bien. Pas de réponse, d'accord, j'ai compris. Igalaï Chéri sur Chéri NFM.

C'est le réveil des Pyrénées sur Pyrénées FM du vendredi avec la fête des Guy aujourd'hui. Bonne fête à tous les Guy qui nous écoutent. Je pense à vous Guy, à Axe, Guy aussi qui nous écoute à côté de Castelnaudary. Je crois que c'est à Saint-Martin-la-Lande, sauf erreur. En tout cas, je vous salue, vous toutes et vous tous qui êtes là. Et surtout, tous les Guy branchés sur Pyrénées FM avec ce soleil qui se lève à 6h10 pour se coucher à 21h. 30, des anniversaires, on en a fêté. Souvenez-vous de Camini, le rappeur qui a 47 ans. C'est lui en 2006 qui avait chanté Marly Gaumont pour parler de son village de l'Aisne. C'est le 02, c'est ça. Hein, pour parler aux Parisiens des petits villages de France. Sébastien Chabal, il a 49 ans aujourd'hui. Hein, on le reconnaît bien, le rugbyman avec son look particulier. Faut pas l'embêter, Sébastien, je pense. Anniversaire également de Pierre qui écoute Pyrénées FM en ce moment à Saverdun. Bon anniversaire aussi, Gérard. Branché sur Pyrénées FM à Bourg.

0: Roulez jeunesse. C'est nous, hein, nous toutes et nous tous, hein. Pyrénées FM, il paraît que ça rend jeune d'écouter Pyrénées FM, et bel et beau. Je peux vous dire, quand je vous vois sur nos directs, vous êtes magnifique, magnifique, comme dirait une animatrice télévision. En tout cas, vous, vous allez venir nous voir demain. Demain, nous serons avec vous. Où ça? Vous allez me dire, demain, nous serons à Montréal d'Aude, ou de l'Aude, ce c'est vous qui voyez. C'est avec Stella et Valérie, on va mettre en avant le Bandas en Malepère. Ça va être sympa, petit tour dans l'Aude avec vous toutes et vous tous. On parlait tout à l'heure du parc naturel de la vallée de Sorteny. Et ce parc naturel qui est magnifique, hein, là où ira Claire Viva Pro la semaine prochaine pour faire un podcast. Une vallée. Moi, j'ai eu l'occasion de voir au-dessus d'Ordino, la Massana Ordino, pas loin de 1000, je le disais, c'est 800, bon, 800 à 1000 espèces de fleurs et de plantes. D'ailleurs, ces chantiers sont très bien balisés. Vous pouvez monter très très haut. Je ne sais pas si Claire Viva ira jusqu'au pic de l'Estagno à 2915 mètres d'altitude. Il y a le pic de la Serrara ou encore le refuge de Sorteny aussi, hein, pour dormir sur place. D'ailleurs, le refuge de Sorteny est gardé en hiver et en été. Une belle idée balade. Vous en saurez plus en restant branché avec nous, évidemment, sur Pyrénées FM. René Girma, dans un instant, bah, qui ne veut pas travailler ce matin. Si, ah bah ça y est, il veut travailler, il arrive. Dites donc, vous êtes en retard, monsieur René Girma. On va parler de l'affaire de Patrick Bruel. Dans un instant, on ira faire un tour à Perpignan avec vous. Mais d'abord, c'est l'agenda.
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2: Ah oh là là, je suis curieuse aujourd'hui, mais qu'est-ce que vous faites de beau ce week-end? Bon, en tout cas, si vous cherchez des idées, j'en ai plein en stock. On démarre d'abord, direction Bellevue sur le plateau de Sceaux, ce dimanche, de 9h à 18h, grand marché gourmand et artisanal avec vide-grenier. Des producteurs locaux, des artisans, des spécialités à déguster. Ah oui, ça c'est toujours chouette. Bref, une journée pour flâner et se faire plaisir. Bon, si à présent c'est plutôt l'air que vous avez envie de prendre, cap sur Ozat en Ariège, les 13 et 14 juin. Première édition du Festival de la Randonnée à la Croisée des Sentiers. Un week-end 100% gratuit avec randonnée, atelier nature, conférences, salon du livre et de la photo, animation pour les enfants et aussi un marché de producteurs le dimanche et concert le soir le samedi. Si vous avez encore de l'énergie, écoutez, ne bougez pas, direction Montréal dans l'Aude pour Bandas en Malepère. Plus de 250 musiciens, des bandas, des bodegas et la fanfare classe avec plein de surprises pour faire la fête jusqu'au bout de la nuit. Bref, que vous soyez plutôt terroir, nature ou fiesta, ah ben vous avez de quoi faire.
0: Ah ça c'est sûr, et puis vous serez demain, Madame Valérie, je le rappelle, à Bandas en Malepère entre midi et 16h, et la fiesta ce sera tout au long du week-end. Vous restez avec nous, René Girma, on va aller sur les routes, on parle d'infos bien sûr, mais d'abord Vanessa Paradis et John Travolta. Ça c'est un extrait de la Bodega de ce soir, j'adore.
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parlait d'Andorre. Là, il y a Thibaut qui est de Portet puis Morins qui travaille sur Ordino Arcalis d'ailleurs. On le salue. Il nous en dira un peu plus de ce qu'il fait en Andorre. À les Français qui travaillent en Andorre, vous êtes nombreux à être sur place. Et ben, ça fait plaisir. On en reparlera avec Thibaut qui nous passera un petit coup de fil à nouveau la semaine prochaine. Tiens, si vous êtes du côté du Couserans, on nous signale des travaux au niveau du pont d'Allos dans l'une des 18 vallées du Couserans. Nous sommes là en Ariège, tout petit pont hein, qui enjambe la rivière. Donc attention, quand vous serez sur place, il faudra emprunter les déviations mises en place hein. C'est suite à toutes les réfections autour des ponts. On a découvert que celui-ci, il était petit peu, voilà, il a besoin de réfection. Un tout petit pont, il s'appelle le pont Saint-Roch ici à Allos. Qu'est-ce qu'on aime le Couserans aussi, avec pas mal de transhumance prévue ce week-end notamment, on en a déjà parlé, ça fait plaisir. René Girma, vous êtes prêt? Dans un instant, on parlera de Patrick Bruel. Ah bon, si vous voulez, on ira sur les routes et là c'est Vanessa Paradis à 7h27.

0: Vanessa Paradis, Vague à l'âme sœur, 7h30 sur Pyrénées FM.
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0: Bon, on a des zones de travaux, hein, notamment ici, du côté de Garanou, à la sortie de Garanou, au niveau de Luzenac. C'est ça, à Luzenac sur la route nationale 20. Attention à ces zones de travaux. Toujours zone de travaux entre Axe et Mérins-les-Vals, vous le savez, avec l'endroit où on a eu l'éboulement il y a quelques mois, où la route a resté fermée. Vous ne pouvez pas vous arrêter ici, mais il y a toujours cette zone de travaux. Et puis, radar entre Axe et Mérins, hein, vous le confirmez, comme entre Tarascon et Renolac-Ussat-les-Bains. On vous suit sur la route nationale 20 avec en direction du Pas de la Case, là aussi, après le carrefour de la Croisade, des travaux. Selle-Nalzin. Selle-Nalzin, vous avez toujours le radar. Hein. Vous restez prudent également dans la traversée de l'Avelanais avec bien sûr le radar feu rouge sur l'esplanade de la Concorde, devant l'esplanade de la Concorde. On a le marché le vendredi. C'est l'Avelanais. Même chose à Foix sur les allées de Villotte. Vous êtes pas mal sur place, comme à Villefranche et Lauragais. N'oubliez pas à Quillan, toujours ces travaux à l'entrée de Quillan. On en parle depuis plusieurs semaines avec cet éboulement qu'il y a eu sur la départementale 118. Enfin, cet affaissement plus précisément de la route à cause des intempéries de l'hiver dernier. Loupia, Ajac, les travaux continuent, vous empruntez la déviation mise en place. Et puis si vous êtes sur Carca, sur la Rocade, attention au niveau des Félines. Enfin, après le soleil vers Perpignan, là aussi, il y a quelques véhicules. Vous nous écoutez sur la radio numérique, peut-être en ce moment, dans le coin du Béarn. On vous accompagne avec attention ici, entre Bordes et Bust, eh bien, des ralentissements. Nous sommes là sur la départementale 938.
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0: Et René Girma, le Zoom.
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4: Les récentes affaires de pédocriminalité, l'affaire Patrick Bruel et plus généralement les violences conjugales ont des répercussions un peu partout en France. Deux exemples dans les Pyrénées-Orientales. Celle que l'on appelle la masseuse de Perpignan avait déposé une première plainte contre le chanteur, plainte classée sans suite. Une nouvelle plainte a cette fois-ci été prise en compte et elle fait partie des griefs qui sont reprochés à l'encontre de Patrick Bruel par le tribunal de Nanterre où toutes les plaintes ont été regroupées. Autre signe que les choses bougent un peu. Dans le même département des Pyrénées-Orientales, à l'hôpital de Thuir, vient d'être signée une convention avec le parquet de Perpignan et la gendarmerie. Il s'agit de mieux coordonner l'accompagnement des victimes potentielles, d'accélérer leur prise en charge et de faciliter leur démarche. Les plaignantes, éventuellement les plaignants, peuvent désormais directement déposer plainte dans les différentes antennes de l'hôpital à travers le département sans se rendre dans un commissariat ou une gendarmerie. La directrice du centre hospitalier de Thuir salue une véritable avancée. Les victimes, dit-elle, ont besoin d'être accompagnées parce qu'à l'hôpital, les coups, on les voit, mais en revanche, les violences psychologiques et sexuelles, on ne les voit pas. Notre rôle, ajoute la directrice, c'est de rassurer les plaignantes, qu'elles reprennent confiance et qu'elles puissent aller au bout de la démarche. À la veille du week-end, il était difficile de ne pas évoquer en Ariège la première édition du festival à la croisée des sentiers. Demain et dimanche, c'est un événement inédit, c'est une première entièrement consacrée à l'univers de la randonnée, de la montagne, de la nature. Rendez-vous à l'éco-camping La Vernière, c'est à Ozatte. Pendant deux jours, on va observer le soleil dans une soirée d'astronomie, on va découvrir les oiseaux de la vallée, parcourir le GR10, s'initier aussi à la photographie naturaliste. Le festival accueille un salon du livre et de la photo de montagne. Films, rencontres, concerts, tout sur la randonnée. Éco-camping de La Vernière à Ozatte en Ariège ce week-end.
0: Et c'est Maud et Laurent qui vous attendent sur place. On a eu Maud au téléphone hier.
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0: Allez, du soleil, on en parle, mais d'abord l'info Pyrénées FM. Bonjour Clémence Lebary.
6: Bonjour à tous. Donald Trump très confiant sur un prochain accord. Les Iraniens, eux, sont plus prudents. Le président des États-Unis a affirmé qu'un compromis avait été approuvé par le guide suprême iranien Mojtaba Khamenei. Une affirmation démentie par les Iraniens. iranien. La diplomatie iranienne a en effet déclaré que Téhéran n'avait pas encore décidé s'il était prêt à le signer. Le locataire de la Maison Blanche lui assure que cet accord pourrait être signé dès ce week-end en Europe. L'actualité, c'est également les obsèques de Liana, la jeune collégienne de 11 ans retrouvée morte dans le Gers. Elle se déroule cet après-midi à Florence. Une cérémonie organisée dans la plus stricte intimité à partir de 14h30. Et après le drame, les associations féministes et de défense des enfants appellent à se rassembler tous les lundis soirs devant les tribunaux en France. Et des manifestations pour réclamer une loi intégrale contre les violences. Christophe Hellul, condamné à 4 ans de prison avec sursis après la mort d'Elisa Pilarski. On le rappelle, cette jeune femme de 29 ans, enceinte, avait été retrouvée morte dans une forêt de l'Aisne en novembre 2019. Le tribunal a par ailleurs ordonné l'euthanasie du chien Curtis, désigné comme étant à l'origine des blessures mortelles. Les bourses étudiantes revalorisées. L'Assemblée nationale a voté la mesure hier dans le cadre de la niche des élus communistes et ultramarins. Le texte prévoit une indexation annuelle automatique à minima sur l'inflation. Elle serait également annualisée, ce qui reviendrait à les verser toute l'année et non plus 10 mois sur 12. La proposition de loi doit désormais être approuvée par le Sénat. Après le français hier, les élèves de première passent l'épreuve anticipée de mathématiques ce matin. C'est une des nouveautés du bac cette année pour les filières générales et technologiques. Près de 530 000 élèves sont concernés pour cette épreuve de 2 heures. Et puis on termine avec le football et le Mexique réussit son entrée dans le mondial devant son public. Les Mexicains se sont imposés 2-0 contre l'Afrique du Sud hier soir lors du match inaugural de cette Coupe du Monde. Dans le deuxième match, toujours dans le groupe A, la Corée du Sud a battu la République tchèque 2-1. Excellent début de journée à tous.
0: Merci Clémence Lobary, la météo.
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0: Avec du soleil toute cette journée de vendredi. Demain aussi, on aura peut-être quelques orages dimanche après-midi. Et ce soleil qui va briller, faire grimper les températures. On aura encore plus chaud ce week-end que ce vendredi. Avec, c'est vrai, un peu de tramontane également. Entre l'Aude et les Pyrénées orientales, du vent. Il fera d'ailleurs 27 degrés sur la région toulousaine. Cet après-midi, on aura 26 degrés à Cosse et à Saint-Pierre-de-Rivière. 27 degrés ici à Villa-Savary. On prévoit jusqu'à 24 degrés cet après-midi à Bayonne et à Biarritz. À Tarbes, vous qui nous écoutez sur l'application Pyrénées FM tout de même cet après-midi, 27 degrés. Puis si vous êtes à Camurac, à la station, 18 degrés cet après-midi. Ce week-end, il fera entre 22 et 24 degrés au maximum. Que ce sera bien de passer le week-end dans nos Pyrénées.
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0: 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Claire Viva Pro, elle me donne un petit papier. Merci pour l'info en plus. Un paysage des Pyrénées ariégeoises s'apprête à voyager bien au-delà des montagnes. Ah, ça c'est d'accord. On va en parler dans un instant. Où vont aller les Pyrénées ariégeoises? Peut-être quelque part en Espagne ou ailleurs. On va voir ça dans un instant. Gims nous rejoint, l'horoscope aussi. Ce sera avec Clara, mais d'abord Maël.
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0: Toutes les machines ont un cœur. Salut François qui nous écoute en ce moment à Saverdun. J'ai bien reçu le petit message.
7: Toutes les

0: Maël, toutes les machines ont un cœur sur Pyrénées FM. Il a bien paru le nouveau numéro de Vivre en Sardane et Cap-Cyr du mois de juin et du mois de juillet, avec pas mal d'infos sur notre région, notre Sardaigne, des infos autour de Font-Romeu aussi, avec des concerts au chalet des RL hein, cet été. Ça va être sympa. Puis on le rappelle, la fête de la transhumance, c'est le 27 juin à Font-Romeu. Et la bonne nouvelle, c'est qu'on a un correspondant qui s'installe sur la Sardaigne. Comme ça, on aura encore plus d'infos sur nos montagnes catalanes dans les prochains jours. La fête de la transhumance, ce sera donc forcément aussi sur Pyrénées FM, ici à Font-Romeu. La transhumance et les transhumances qui ont lieu aussi ce week-end, notamment, on en parlait hier dans la vallée du Bethmale, hein, de Bethmale en Couzeran. Mais un petit morceau de fromage, c'est une bonne idée aussi. Car Viva Pro dans un instant, Gims nous rejoint, et d'abord Clara pour l'horoscope.
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2: Bélier, vous devez faire des efforts, sinon la vie de couple vous semblera pesante.
3: Taureau, vous ne pouvez pas avoir et le beurre et l'argent du beurre.
4: Gémeaux, expert en relations publiques, vous prenez de nouveaux contacts porteurs pour l'avenir.
5: Cancer, vous virevoltez à droite à gauche pour collecter un maximum d'informations pour votre travail.
6: Lion, vous avez un meilleur moral et une pêche d'enfer. Profitez-en sans modération.
7: Vierge, vous traversez une période d'intériorisation propice à la réflexion.
8: Balance, faites une mise au point sur votre vie, vos projets et vos aspirations. Voyez grand.
9: Scorpion, vous aspirez à la tranquillité amoureuse. Vous cogitez en duo sur vos projets d'avenir.
10: Sagittaire, même si vous avez des projets en cours, vous devez mettre un bémol à votre ambition.
11: Capricorne, ne vous précipitez pas tête baissée dans l'action. Vous devez prendre votre temps pour réfléchir posément à votre stratégie d'action.
12: Verseau, programmez-vous de façon méthodique. Plus vous serez organisé et plus vous aurez des chances d'atteindre votre cible.
13: Poisson, équilibrez votre alimentation. Faites le plein d'énergie au petit déjeuner et ne négligez pas ce moment de la journée.
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0: soleil, Gim sur Pyrénées FM. Michael Jackson dans un instant. L'info à 8h. Et Car Viva Pro, c'est quoi cette histoire de Pyrénées ariégeoises au-delà de nos frontières?
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2: Un paysage des Pyrénées ariégeoises s'apprête à voyager bien au-delà des montagnes. La cascade d'Ars à Aulus-les-Bains devient le nouveau visage du patrimoine français sur un timbre. La Poste lance une émission philatélique consacrée à ce site spectaculaire du Couserans. Un choix qui met en lumière un monument naturel aussi impressionnant que chargé d'histoire. Haute de 246 mètres, la cascade dévale la montagne en trois paliers, offrant un spectacle puissant au printemps quand la fonte des neiges gonfle les eaux du ruisseau d'Ars. Pour y accéder, il faut quitter le village d'Aulus-les-Bains et s'engager dans une marche d'environ 1h30 à travers une forêt de hêtres avant d'apercevoir les premières chutes qui se distinguent au loin. Ce timbre conçu à partir d'une gravure de Pierre Albuisson, inspirée d'une photographie de Paul Palao, sera imprimé sur plus de 600 000 exemplaires. Il sera vendu à 1,52€ et diffusé dans tout le réseau postal, mais aussi en ligne et dans plusieurs points spécialisés, avec une mise en circulation nationale dès son lancement. Au-delà de l'image touristique, La Poste insiste aussi sur la dimension historique de la vallée, un territoire d'échange marqué par le pastoralisme et les transhumances, mais aussi par les passages liés à la Seconde Guerre mondiale, lorsque des personnes fuyant l'occupation ont emprunté ces reliefs. Classés au titre des paysages depuis 2018, la zone relie des sites naturels majeurs comme le cirque de Cajateil ou l'étang de Lers, connu pour ses roches rares issues du manteau terrestre. Une double mémoire donc qui s'invite dans les boîtes aux lettres, celle d'un décor naturel et d'un territoire habité par l'histoire humaine.
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0: Franco Ezio, Michael Jackson, youpi, c'est vendredi tout le monde.
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0: Allez, vous êtes là sur la route avec nous. Oui, le tunnel de Foix a été fermé cette nuit pour cause de maintenance. Oui, il a bien rouvert à la circulation. Il ne fermera pas pendant ce week-end. Chalut nous a mis de la Dirceau, hein. Direction interdépartementale des routes du Sud-Ouest qui nous envoie aussi toutes ces infos. On est là avec vous. Êtes-vous peut-être en ce moment sur l'autoroute A64, hein, c'est la Pyrénéenne. Il y a pas mal de travaux, c'est vrai, entre Lannemezan et Saint-Gaudens. Vous êtes concerné en arrivant au niveau de Montrégeau et de Mazères de Nest, hein. Saint Laurent de Nest aussi, attention dans les deux sens de circulation. Quelques ralentissements ici. Vous arrivez à Toulouse peut-être en ce moment. Après Roc-sur-Garonne, il y a des ralentissements notamment en direction du périphérique intérieur et d'Empalo, ou encore en direction du périphérique là aussi extérieur et d'Empalo, et intérieur en direction de la Sépierre. D'ailleurs, si vous êtes aussi sur Toulouse, merci de nous écouter, hein, sur l'application Pyrénées FM. On nous signale quelques travaux ici. Ça ralentit quand même pas mal après la Sépierre. C'est sur la route de Saint-Simon. Attention, ralentissement dans les deux sens de circulation en plein cœur du quartier. Vous êtes peut-être à Hauterive. Ça dure et ça va durer encore longtemps, ces travaux et des ralentissements pour vous. Du côté de Mazères, tout va bien. En direction de Saverdun, ça circule bien. Ou encore vers Belpêche, où là aussi la circulation est fluide. En Cerdagne, enfin, n'oubliez pas le radar ici entre Ur et Bourg-Madame et les travaux entre Ur et Angoustrine.
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0: Avec dans un instant le point météo et beaucoup de soleil, Claire Viva Pro qui nous rejoint. On parlera dans un instant avec Claire Viva Pro. Eh ben, c'est la surprise. Maintenant, vous pouvez nous dire, Claire Viva Pro, on parlera de quoi dans un petit instant, dans quelques secondes, juste après Clémence Tobari.
4: Des premiers feux de l'été qui rappellent déjà à l'ordre les Pyrénées-Orientales, mais aussi des tensions qui remontent dans le monde agricole en Haute-Garonne. Et puis, on ira faire un tour du côté de Carcassonne avec les AESH qui se mobilisent.
0: Vous restez avec nous, c'est dans moins d'une minute, mais d'abord l'info nationale et internationale, Clémence Tobari.
5: Bonjour à tous. Bonjour. L'Iran tempère les déclarations de Donald Trump. Le président des États-Unis a affirmé qu'un accord avait été approuvé par le guide suprême iranien Mojtaba Ramenei. Mais la diplomatie iranienne a déclaré que Téhéran n'avait pas encore décidé s'il était prêt à le paraffer. L'émotion aujourd'hui à Florence, dans le Gers. Les obsèques de Liana, cette jeune collégienne de 11 ans, se tiennent aujourd'hui. Une cérémonie organisée dans la plus stricte intimité à partir de 14h30. Plus d'un Français sur quatre pourrait renoncer à partir en vacances cet été. C'est ce que révèle un sondage publié aujourd'hui et commandé par le Secours populaire à l'occasion des 90 ans de la loi de 1936 sur les congés payés. C'est une des nouveautés du bac 2026. Les lycéens de première passent l'épreuve anticipée de maths ce matin. Près de 530 000 élèves de filières générales et technologiques sont concernés. L'épreuve doit durer 2 heures. Et puis en football, le Mexique réussit son entrée dans le mondial devant son public. Une victoire 2-0 contre l'Afrique du Sud. C'était hier soir lors du match inaugural de la Coupe du Monde. Excellent début de matinée à tous.
0: Merci Clémence Tobari. Vous pouvez laisser la place, c'est bon, à Claire Viva Pro. Bonjour à vous.
4: Bonjour à toutes et à tous, bonjour Marc. L'émotion reste immense dans le Gers après la mort de la jeune Liana. Les obsèques de la collégienne de 11 ans se tiennent ce vendredi à Florence, dans la plus stricte intimité, à la demande de sa famille. Une cérémonie civile est

0: prévu avant un dernier hommage. En parallèle, l'association des maires du Gers appelle à un moment de recueillement devant les mairies du département avec les drapeaux mis en berne. Dimanche dernier, une marche blanche avait réuni près de 6000 personnes dans le département en mémoire de la jeune fille.
1: Les tensions remontent aussi dans le monde agricole, ici en Haute-Garonne.
0: Les jeunes agriculteurs dénoncent la convocation et la garde à vue de plusieurs exploitants ces dernières semaines. Le syndicat estime que ces procédures visent des professionnels engagés dans des mobilisations agricoles de l'hiver dernier et parle d'une pression judiciaire non justifiée. Une situation jugée difficile. Elle intervient en pleine période de moisson et de foin, alors que les agriculteurs font déjà face à de nombreuses difficultés économiques.
1: Puis attention, les premiers feux de l'été rappellent déjà à l'ordre les Pyrénées-Orientales.
0: Un incendie s'est déclaré hier au Solé, près de Perpignan, dans une zone agricole et boisée. Près d'un hectare de végétation est parti en fumée. Face à la tramontane soufflant à plus de 50 km/h, une quarantaine de pompiers et l'hélicoptère bombardier d'eau ont été mobilisés. Deux autres départs de feux ont aussi été signalés près de Sals-le-Château. Le département reste en vigilance élevée face au risque d'incendie.
1: Puis avec plusieurs secteurs déjà placés en vigilance orange, l'Aude se prépare à un été sous haute surveillance.
0: Les sapeurs-pompiers ont présenté leur dispositif opérationnel renforcé cette année par de nouveaux moyens destinés à intervenir dès les premiers départs de feu. Christophe Magny, directeur du service départemental d'incendie et de secours de l'Aude, revient sur ce lancement des feux de forêt.
2: On se prépare toute l'année pour cette saison et pour répondre à cet objectif, on se prépare au pire, hein, pour être capable de faire face à toutes les situations, même si effectivement on sait qu'on a eu un début d'année plutôt pluvieux et que ça a été plutôt favorable. Pour autant, on a depuis 2 mois l'absence de précipitations significatives, du vent et des températures qui font que le risque évolue. Les quelques ajustements qui ont été faits, ils ne sont pas qu'à l'échelle des pompiers, parce que les pompiers, on a redéfini ce qu'était un feu classique, ce qu'était un feu complexe ou ce qu'était un feu hors norme dans l'exemple du feu de forêt de Ribotte de l'Aude l'an dernier, où là on a rappelé les dispositions sur ces différents types de feux. Pour autant, on est sur un travail, nous, de redéfinition de la doctrine, mais ça prendra du temps. Là, le travail, on voit qu'il est aussi surtout le travail de prévention, hein, qui se fait depuis des années dans un département qui connaît le risque feu de forêt et sur lequel on a encore un travail effectivement de prévention conséquent.
0: Et des propos recueillis par Mélanie Ève ici dans l'Aude.
1: Statut, salaire, accompagnement des élèves dans l'Aude, les AESH ont fait entendre leur colère cette semaine.
0: Une trentaine d'accompagnants d'élèves en situation de handicap soutenus par les syndicats comme FSU et la CGT se sont mobilisés à Carcassonne. Christelle, AESH dans un collège audois, souhaite faire entendre sa colère.
3: J'ai commencé il y a 14 ans dans le métier et les conditions d'accompagnement, je pense aux enfants, se sont vraiment dégradées et les conditions de travail pour les AESH par la même occasion. Savoir que lorsque j'ai commencé, j'ai accompagné un enfant en individuel 20 heures par semaine pour un enfant qui avait des troubles de l'attention et de la concentration. Aujourd'hui, ça n'existe plus. Même les enfants autistes, la plupart des enfants autistes ne sont pas accompagnés en individualisé, mais en mutualisé, c'est-à-dire que l'AESH accompagne 2 à 3 élèves, parfois 4, dans une même classe. J'ai envie de dire qu'on fait, au fur et à mesure que le temps passe, on fait du saupoudrage, que véritablement un accompagnement sérieux, quoi. C'est tout le monde qui empathie, et le personnel, et les élèves accompagnés. Après, on réclame à corps et à cri aussi des augmentations de salaire, une reconnaissance par un véritable statut.
0: Et article à retrouver en ligne de Mélanie Ève. C'est la fin de cette édition, merci de l'avoir suivi.
1: Carvisa Pro va parler soleil, si vous le voulez bien, puisque vous serez, on le rappelle, en Andorre ce week-end et en début de semaine prochaine. Il va y avoir quelques petits coups de tonnerre possibles, hein, mais vous savez que c'est ultra localisé, les coups de tonnerre, notamment dimanche après-midi, sur certains coins de nos Pyrénées. En revanche, du beau temps aujourd'hui et demain.
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1: Confirme du soleil aujourd'hui sur nos plaines comme sur nos montagnes, un peu de vent sur le bord de la mer Méditerranée. Il fera d'ailleurs cet après-midi au maximum 19 degrés. Sur Font-Romeu et sur Pyrénées 2000, on aura 17 degrés sur le plateau de Baye cet après-midi. 21 degrés à Artus. On prévoit 17 degrés également à Superbagnères. Le point météo tient en montagne avec 23 degrés demain. 12 degrés le matin, 23 degrés l'après-midi, encore sur Font-Romeu et Pyrénées 2000, entre autres à la calme, entre 15 et 21 degrés, toujours dans ces mêmes stations, sur notre Cerdagne. Il fera aussi, toujours en montagne, à Guzet-Neige, hein, il n'y aura pas de neige, évidemment, 20 degrés cet après-midi, on aura 23 et 24 degrés tout au long du week-end, pour dire que c'est agréable. Puis il fera un peu plus chaud, hein, d'ailleurs, sur les plaines. Si vous êtes en train de nous écouter, pourquoi pas sur la Haute-Garonne, à Toulouse et sa région. Cet après-midi, au maximum de la journée, 27. Samedi, 32 degrés à l'ombre, bien sûr, et 33 degrés avec beaucoup de soleil. Dimanche après-midi sur la région toulousaine.
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1: Si vous attendez la pluie dans vos jardins, en pleine, va falloir patienter. Pour l'instant, c'est pas prévu. Hein. C'est toujours un petit peu agréable, une petite pluie comme ça. Ce serait bien une fois par semaine, une petite pluie hein, pendant la nuit. Ce serait bien sur les plaines. En montagne, vous aurez des orages. Donc, par endroit, vous aurez assez d'eau pour vos jardins. Ça, c'est plutôt bien. On va jouer dans un instant. Attention, préparez-vous à dégainer votre téléphone. À m'appeler au standard au 05 61 44 4x0. Dernière chance pour vous de tenter de vous inscrire pour le tirage au sort de tout à l'heure à 17h40 environ. Hein. On donnera le nom des gagnants tout à l'heure, 17h40. Parmi toutes celles et tous ceux qui ont répondu à mes questions au 05 61 44 4x0 et aux questions de Valérie, justement. Une question dans un instant avec deux possibilités de réponse. Ce sera plutôt simple. Vous tentez de vous inscrire pour le tirage au sort du Futuroscope. Ce sera juste après Bananarama et Vénus sur Pyrénées FM 8h11.

0: Bananarama et Vénus sur Pyrénées FM. Et si nous jouions ensemble, pour jouer avec nous, vous le savez, c'est 05 61 44 4x0. 4 places à gagner hein, pour 4 personnes, 4 auditeurs, auditrices. Pour aller au Futuroscope, vous allez vous régaler. Les lapins crétins vous attendent notamment. Il y a plein d'autres animations à faire en famille et entre amis. Alors pour jouer, vous me répondez à cette question. Je vous parle du parc naturel régional Comminges-Barousse-Pyrénées qui a été, d'ailleurs je crois que ça fait depuis 1997 qu'on est déjà en train de préparer la création de ce parc. Le parc qui pourrait d'ailleurs être officiellement créé cet été. On attend la confirmation totale. Mais justement, dans quel département se trouve ce nouveau parc naturel régional Comminges-Barousse-Pyrénées? Est-ce que c'est dans les Pyrénées-Atlantiques ou dans la Haute-Garonne? En Haute-Garonne ou les Pyrénées-Atlantiques, parc naturel régional Comminges-Barousse-Pyrénées, pour vous aider, on est un peu au-dessus de Saint-Gaudens hein, dans ce nouveau parc qui va être créé dans quelques mois. 05 61 44 4x0 Pyrénées-Atlantiques ou Haute-Garonne. Pour ce nouveau parc, vous me donnez la bonne réponse, vous venez ici à l'antenne et vous êtes sélectionné pour le tirage au sort de tout à l'heure. 4 gagnants de 4 places pour le Futuroscope.
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0: Et l'agenda dans un instant, mais d'abord Lewis Capaldi.

0: Almost sur Pyrénées FM. Merci d'être avec nous. 05 61 44 4x0. Vous continuez de nous donner votre bonne réponse. Le parc naturel régional Comminges-Barousse-Pyrénées se trouve où? Il va être créé là dans quelques mois. Est-ce qu'il est en Haute-Garonne ou dans les Pyrénées-Atlantiques? Bonne réponse au standard, inscription automatique pour le tirage au sort de tout à l'heure. Pour le Futuroscope, dans un instant, il sera là. Ce sera René Germain, mais d'abord la voici, la voilà Valérie pour l'agenda.
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2: Oh là là, je suis curieuse aujourd'hui, mais qu'est-ce que vous faites de beau ce week-end? Bon, en tout cas, si vous cherchez des idées, j'en ai plein en stock. On démarre d'abord, direction Bellevue sur le plateau de Sceaux, ce dimanche, de 9h à 18h, grand marché gourmand et artisanal avec vide-grenier. Des producteurs locaux, des artisans, des spécialités à déguster. Ah oui, ça c'est toujours chouette. Bref, une journée pour flâner et se faire plaisir. Bon, si à présent c'est plutôt l'air que vous avez envie de prendre, cap sur Ozat en Ariège, les 13 et 14 juin. Première édition du Festival de la Randonnée à la Croisée des Sentiers. Un week-end 100% gratuit avec randonnée, atelier nature, conférences, salon du livre et de la photo, animation pour les enfants et aussi un marché de producteurs le dimanche et concert le soir le samedi. Si vous avez encore de l'énergie, écoutez, ne bougez pas, direction Montréal dans l'Aude pour Bandas en Malepère. Plus de 250 musiciens, des bandas, des bodegas et la fanfare classe avec plein de surprises pour faire la fête jusqu'au bout de la nuit. Bref, que vous soyez plutôt terroir, nature ou fiesta, ben vous avez de quoi faire.
0: En direct, je vous le rappelle, vous serez en direct Valérie, demain entre midi et 16h avec Stella pour Bandas en Malepère à Montréal de l'Aude, ça va être génialissime. René Girma, vous êtes là? Oui, il est là René. René, vous voulez pas travailler vous ce matin? Qu'est-ce qui... Ah c'est bon, vous êtes là? Très bien, dans un instant on va faire quoi René Girma? On va partir à Perpignan tous ensemble, on ira faire un tour, on en a parlé, ça c'est bien de parler de ce superbe festival à la Croisée des Sentiers, direction l'éco-camping, la Vernière à Ozat, à ne pas rater, on en reparle dans un instant, vous restez avec nous en attendant Julien Doré sur Pyrénées FM. C'est vendredi.
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0: On aime bien hein, ce tube-là. Julien Doré, Chou Azabi sur Pyrénées FM. 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
0: 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Je vous rappelle, résultat. Tout à l'heure, vers 17h40, il faudra rester branché sur Pyrénées FM. Vous entendrez peut-être votre nom tout à l'heure. En attendant, bah, qui c'est qui joue avec nous ce matin? Bonjour, qui est là?
2: Oui, bonjour Marc, Johanna.
0: Bienvenue Johanna, vous êtes d'où vous?
2: Merci, je suis de Gimont, dans le Gers.
0: Dans le Gers, Gimont, vous nous écoutez sur l'application Pyrénées FM. Vous travaillez dans une association, vous Johanna?
2: Absolument, oui, je travaille pour l'association des petits frères des pauvres et on lutte contre l'isolement des personnes âgées.
0: Donc c'est-à-dire que vous faites des animations, vous les voilà. Recueillez dans des gîtes, c'est ça, ou dans des...
2: Alors du coup, je soutiens les équipes de bénévoles de Tarbes et de Lourdes.
0: Ah oui.
2: Et les équipes œuvrent à lutter contre l'isolement et pour cela, ils rendent visite aux personnes à domicile.
0: Super.
2: Ils organisent des animations... Voilà, et donc du coup, il y a toujours besoin de bénévoles, donc n'hésitez pas à nous contacter aussi, j'en profite.
0: Ah bah vous avez bien raison Johanna, les petits voilà. Frères des pauvres, ils sont là pour vous aussi, on peut être bénévole et aider l'association avec plaisir.
2: Absolument.
0: Comme ça je donnerai votre numéro si on nous appelle. Johanna, vous êtes à Gimont et ce serait bien d'aller faire un tour au Futuroscope à Poitiers, à côté de Poitiers, ce serait pas mal, dans la Vienne.
2: Absolument, mon fils. Ça veut y aller, voilà.
0: Je vous le souhaite. En tout cas, pour jouer, je vous le rappelle, Johanna Gimont, il faut trouver la bonne réponse. On parlait ce matin du parc naturel régional Comminges-Barousse-Pyrénées, qui est le 10e parc de la région Occitanie, qui va être créé dans les prochains mois officiellement. Mais où se trouve ce parc principalement? Est-ce qu'il est dans les Pyrénées-Atlantiques ou la Haute-Garonne?
2: La Haute-Garonne.
0: Bah oui, c'est ça, avec au-dessus de Saint-Gaudens. Hein. Et ce parc sera bientôt créé, ça fait plaisir hein, pour protéger entre autres nos beaux territoires pyrénéens. Je rajoute votre nom dans notre urne magique, Johanna Gimont. Vous ferez peut-être partie des gagnants et gagnantes.
2: Merci,
0: je vous le souhaite.
2: Merci beaucoup.
0: Bonne chance à vous.
2: Du coup, les bénévoles pourront amener les personnes accompagnées dans ce nouveau parc.
0: Eh bah, ben, ce sera pas mal. Ils pourront découvrir le parc éventuellement.
2: Absolument. Hein.
0: Ce sera bien. Johanna, je vous souhaite bonne chance. Je vous souhaite une bonne journée dans l'association.
2: Merci.
0: À bientôt. Et merci à vous, hein, les petits frères des pauvres. On le rappelle. Vous restez avec nous dans un instant. René Germain nous rejoint. Elle en part sur les routes.
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0: Allez, on est avec vous. On est ensemble sur les routes de la région. Et que se passe-t-il sur les routes? Justement, il y a un petit peu de monde sur le périphérique toulousain. Attention au niveau de la Cépierre. Prudence également. Après Roc, en direction de Toulouse. Je le rappelle, hein, sur la 64, la Pyrénéenne, il y a des travaux au niveau de Montrégeau. Entre Montrégeau, on est là, entre Lannemezan et Saint-Gaudens, pas très loin du nouveau parc, c'est vrai. Et vous êtes prudent. D'ailleurs, je vous rappelle que c'est ici hein, que part la nouvelle ligne de train qui a un an, entre Montrégeau et Luchon. C'est bien ici. En tout cas, on est là avec vous. Haute-Rive, les travaux continuent, il y a des ralentissements et ça continue encore et encore. Vous êtes peut-être à Ribouis, tout va bien en direction de Gajal-la-Selle, c'est juste à côté. Vers Lafage, Villautou, en remontant vers Mans, ça va bien aussi. Le radar est là toujours, hein, il bouge pas celui-là, la sortie de Mirepoix en direction d'Orsens. Peut-être êtes-vous en ce moment à Saint-Jean-d'Aiguive vers l'Aiguillon, tout va bien. Entre Selle et Nalzin, le radar est là, attention. Radar entre Tarascon, Ornolac-Ussat-les-Bains. Des travaux et des ralentissements entre Les Cabanes et Lassure au niveau d'Albiès. Toujours ces travaux au niveau de Luzenac. Et puis le radar entre Axe et Mérins-les-Vals, des ralentissements juste avant le poste frontière avec le pas de la case, avec des travaux là aussi. Vous restez prudent aussi entre Ure et Bourg-Madame. Nous avons le radar. Travaux entre Ure et Angoustrine, vous confirmez l'info. Et puis si vous circulez à Perpignan, attention, un peu de monde sur la pénétrante nord. Attention, en arrivant du sud de Poyestre vers Perpignan-Centre.
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0: Vous aimez la randonnée? Je vous rappelle qu'on va en parler tout à l'heure à 9h50 avec Jean-Claude River, notre spécialiste balade, qui nous emmènera justement entre Ariège et Andorre hein, pour une belle balade. René Germa, vous nous emmenez en balade, vous aussi à Auzat, mais pas que ce matin.
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4: Les récentes affaires de pédocriminalité, l'affaire Patrick Bruel et plus généralement les violences conjugales ont des répercussions un peu partout en France. Deux exemples dans les Pyrénées-Orientales. Celle que l'on appelle la masseuse de Perpignan avait déposé une première plainte contre le chanteur, plainte classée sans suite. Une nouvelle plainte a cette fois-ci été prise en compte et elle fait partie des griefs qui sont reprochés à l'encontre de Patrick Bruel par le tribunal de Nanterre où toutes les plaintes ont été regroupées. Autre signe que les choses bougent un peu. Dans le même département des Pyrénées-Orientales, à l'hôpital de Thuir, vient d'être signée une convention avec le parquet de Perpignan et la gendarmerie. Il s'agit de mieux coordonner l'accompagnement des victimes potentielles, d'accélérer leur prise en charge et de faciliter leur démarche. Les plaignantes, éventuellement les plaignants, peuvent désormais directement déposer plainte dans les différentes antennes de l'hôpital à travers le département sans se rendre dans un commissariat ou une gendarmerie. La directrice du centre hospitalier de Thuir salue une véritable avancée. Les victimes, dit-elle, ont besoin d'être accompagnées parce qu'à l'hôpital, les coups, on les voit, mais en revanche, les violences psychologiques et sexuelles, on ne les voit pas. Notre rôle, ajoute la directrice, c'est de rassurer les plaignantes qu'elles reprennent confiance et qu'elles puissent aller au bout de la démarche. À la veille du week-end, il était difficile de ne pas évoquer en Ariège la première édition du festival à la croisée des sentiers. Demain et dimanche, c'est un événement inédit, c'est une première entièrement consacrée à l'univers de la randonnée, de la montagne, de la nature. Rendez-vous à l'éco-camping La Vernière, c'est à Ozatte. Pendant deux jours, on va observer le soleil dans une soirée d'astronomie, on va découvrir les oiseaux de la vallée, parcourir le GR10, s'initier aussi à la photographie naturaliste. Le festival accueille un salon du livre et de la photo de montagne. Films, rencontres, concerts, tout sur la randonnée. Éco-camping de La Vernière à Ozatte en Ariège ce week-end.
0: Merci René Germain. Et qu'est-ce qu'il y a à Ozatte aussi comme hameau? Vous savez pas? Le hameau de Marc, c'est le plus beau hameau du monde, n'est-ce pas? La météo dans un instant, oui je m'appelle Marc, c'est pour ça, et l'info bien FM, Clémence Lebary, bonjour.
5: Bonjour à tous. L'Iran tempère les déclarations de Donald Trump. Le président des États-Unis a affirmé qu'un accord avait été approuvé par le guide suprême iranien Mojtaba Khamenei, accord qui pourrait être signé dès ce week-end en Europe selon lui, mais la diplomatie iranienne a déclaré que Téhéran n'avait pas encore décidé s'il était prêt à le paraffer. En attendant, le locataire de la Maison Blanche a annulé les frappes prévues hier soir sur le territoire iranien. Donald Trump qui sera bien au G7 en France la semaine prochaine. Les 7 plus grandes puissances mondiales se réuniront à Évian pour 2 jours de discussion. L'Élysée a donc confirmé hier la présence du président des États-Unis. L'émotion aujourd'hui à Florence, dans le Gers, les obsèques de Liana, cette jeune collégienne de 11 ans, se tiennent aujourd'hui. Une cérémonie organisée dans la plus stricte intimité à partir de 14h30. À la même heure, l'association des maires du Gers appelle à un moment de recueillement devant les mairies du département. Et le dernier adieu également à Bernadette Chirac. L'enterrement de la veuve de Jacques Chirac est organisé cet après-midi en la basilique Sainte-Clotilde à Paris. De nombreuses personnalités du monde politique ou du spectacle sont attendues. L'ancienne première dame est décédée vendredi dernier à l'âge de 93 ans. Plus d'un Français sur quatre pourrait renoncer à partir en vacances cet été. C'est ce que révèle un sondage publié aujourd'hui et commandé par le Secours Populaire à l'occasion des 90 ans de la loi de 1936 sur les congés payés. Un renoncement provoqué notamment par les contraintes financières. C'est une des nouveautés du bac 2026. Les lycéens de première passent l'épreuve anticipée de maths ce matin. Près de 530 000 élèves de filières générales et technologiques sont concernés. L'épreuve doit durer 2 heures. Et le Mexique réussit son entrée dans le mondial devant son public. Victoire 2-0 contre l'Afrique du Sud hier soir lors du match inaugural de la Coupe du Monde. Toujours dans le groupe A, la Corée du Sud s'est imposée 2-1 face à la République tchèque. Aujourd'hui, un autre pays organisateur entre en lice, le Canada, qui affronte ce soir la Bosnie-Herzégovine à Toronto dans le groupe B. Et c'est à 21h ce soir. Excellent début de matinée à tous.
0: Et je peux vous dire qu'on est à fond football aussi sur Pyrénées FM. On suit tout ça avec vous toutes et vous tous. Sinon, la météo.
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0: Germain a déjà mis le bleu blanc rouge sur ses joues. C'est mardi prochain. le premier match de la France, René Germain. On a encore le temps. Bon, ça passe vite, c'est vrai. Bon, en tout cas, là, le soleil est là et il va briller tout le week-end avec quelques coups de tonnerre possibles dimanche après-midi près de nos montagnes. Sinon, c'est du beau temps, des températures très agréables qui vont d'ailleurs être de plus en plus agréables, hein, ces températures de plus en plus chaudes. Hein. D'ailleurs, on aura finalement, c'est bien, cet après-midi 25 degrés à Lavelanet. Samedi après-midi, 29 degrés toujours sur Lavelanet. On prévoit dimanche après-midi, 31 degrés. On va dépasser les 30 degrés sur les plaines, notamment dimanche après-midi. Et donc, en montagne, évidemment, ce sera un peu plus agréable, hein, la météo, avec là aussi du soleil, peut-être quelques coups de tonnerre, je vous le disais, dimanche après-midi. 24 degrés à l'hôpital après l'Andorre et au pas de la case dimanche après-midi. Il fera 22 degrés cet après-midi ici sur l'Hospitalet, 26 degrés demain après-midi toujours à l'Hospitalet et en direction du Pass. On est là, du soleil toute la journée, vous l'aurez compris aussi aujourd'hui, hein, comme ce week-end, avec un peu de vent quand même à rajouter dans l'après-midi, entre autres sur le bord de la mer Méditerranée.
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0: Ouais, Talcaneo, c'est à découvrir vraiment, hein, ici sur Luzenac. Et puis après, vous pouvez même aller visiter la carrière de talc tout là-haut à Luzenac. C'est assez très impressionnant. On était venu en direct d'ailleurs, je me rappelle, c'était tout là-haut. On est venu à Talcaneo déjà. On était venu aussi à la carrière de talc, mais il y a peut-être bien 5-6 ans. Ça avait été assez impressionnant à visiter. Si vous ne connaissez pas, allez-y. Je vous dis ça parce que souvent, quand on habite sur place, on ne visite pas les choses moins souvent que quand on va ailleurs et qu'on visite tout. Hein, c'est vrai, hein, ça. Hein. Et puis, comme peut-être vous avez décidé de ne pas partir loin en vacances, comme un Français sur quatre, eh ben peut-être profitons ensemble de notre région. Il y a de quoi faire l'été pendant les vacances, même si on ne prend pas l'avion, même si on ne va pas très loin de chez nous. Ça, c'est une bonne idée. Hein. Allez, voici Michel Delpech, White is White. 8h39, c'est Pyrénées FM.

0: Michel Delpech, White is White sur Pyrénées FM. Salut à nos amis de Montlouis hein, qui nous écoutent. Ici, une des plus petites communes de France en termes de superficie. Hein, c'est uniquement en intramuros. Hein. On aura l'occasion d'en reparler. D'ailleurs, cet été, Montlouis organise pas mal de beaux rendez-vous avec l'Office de Tourisme. Évidemment, quand il y a des beaux rendez-vous, on est là sur Pyrénées FM pour en parler sur le Haut-Conflent. Vous nous écoutez sur le 105.6. L'autre côté aussi, après le Cap-Cyr, vous arrivez à Axat. Hein, vous connaissez, il y a le Donneson entre les deux qu'on adore. Et puis le Fenouillède. Moi, je trouve que c'est l'un des coins quand même les plus beaux de notre... Il y a tellement de coins magnifiques. Mais le Fenouillède est quand même somptueux avec ses vignes, les montagnes aux alentours et son petit train rouge qui traverse désormais toute la région d'Axat jusqu'à Rivesaltes en passant par Codiès de Fenouillet et Saint-Paul-de-Fenouillet. Il y a eu pas mal de travaux d'ailleurs le long de la ligne du train rouge. Apparemment, tous les travaux sont terminés. Vous allez pouvoir vous balader comme ça tout au long de l'été avec pas mal d'animations avec ce train touristique. Je crois qu'il y aura aussi des visites de caves insolites tout au long de l'été. On aura bien sûr l'occasion d'en reparler et ça va être vraiment chouette tout ça. Clara à l'horoscope dans un instant. Et j'ai pour vous Lucas Graham juste après ça.
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0: Et Lucas Graham et l'horoscope de Clara dans un instant sur Pyrénées FM.

0: C'est bon ça. Lucas Graham sur Pyrénées FM. Vianney dans un instant, le retour de l'info à 9h et l'horoscope Clara.
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2: Bélier, vous devez faire des efforts, sinon la vie de couple vous semblera pesante.
3: Taureau, vous ne pouvez pas avoir et le beurre et l'argent du beurre.
4: Gémeaux, expert en relations publiques, vous prenez de nouveaux contacts porteurs pour l'avenir.
5: Cancer, vous virevoltez à droite à gauche pour collecter un maximum d'informations pour votre travail.
6: Lion, vous avez un meilleur moral et une pêche d'enfer. Profitez-en sans modération.
7: Vierge, vous traversez une période d'intériorisation propice à la réflexion.
8: Balance, faites une mise au point sur votre vie, vos projets et vos aspirations. Voyez grand.
9: Scorpion, vous aspirez à la tranquillité amoureuse. Vous cogitez en duo sur vos projets d'avenir.
10: Sagittaire, même si vous avez des projets en cours, vous devez mettre un bémol à votre ambition.
11: Capricorne, ne vous précipitez pas tête baissée dans l'action. Vous devez prendre votre temps pour réfléchir posément à votre stratégie d'action.
12: Verseau, programmez-vous de façon méthodique. Plus vous serez organisé et plus vous aurez des chances d'atteindre votre cible.
13: Poisson, équilibrez votre alimentation. Faites le plein d'énergie au petit déjeuner et ne négligez pas ce moment de la journée.
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24: À tous ceux qui se font des boucles d'oreilles avec les cerises. À ceux qui les mangent en faisant bien attention de ne pas avaler le noyau pour pas avoir une graine qui pousse dans le ventre. Et à ceux qui crachent le noyau de toute leur force pour qu'il aille le plus loin possible. 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
2: Ici sur la route, et là, on vous accompagne. Hein. Vous êtes peut-être du côté de Barcelone. Ça fait plaisir que vous soyez là à Barcelone avec la radio numérique dans votre voiture. Vous avez le petit logo DAB+. On vous accompagne. Peut-être êtes-vous en train de partir en direction de la mer Méditerranée ici à Barcelone vers Cannes, Girona. Ça circule bien sur la G32 hein, pour l'instant. Quelques véhicules quand même en arrivant depuis, entre autres, Polignon, la Suissa et vers Badalona et Barcelone, plus simple à dire, c'est vrai. En tout cas, on revient après la Catalogne, on revient en France, à Perpignan, avec là un peu de monde après le soleil en direction de Perpignan. Vous êtes prudent sur la pénétrante nord en arrivant de l'aéroport de Rivesaltes. Et puis si vous êtes ici du côté de l'A9 vers l'Espagne, un peu de monde en direction du boulot, hein, prudent ce matin. Vous circulez peut-être sur la départementale 66 entre Conflans et Cerdagne. Ça va, oui ça va, ça circule plutôt bien. Vous arrivez à Montlouis, vous respirez le bon air de nos Pyrénées en redescendant ensuite vers Sayagouz, en plein cœur d'Andorre, où vous retrouverez Carviva Pro, notamment dimanche, entre Ordino et la Massana, ça circule bien. Vous êtes peut-être dans les petits bouchons, entre les Escaldes et Andorre-la-Vieille, vous êtes là sur le 98.5. Toujours le radar entre Tarascon, Ornolac, Ussat-les-Bains, radar entre Aix et Mérins-les-Vals, on a le radar entre Celle et Nalzin également, et puis un peu de monde sur la rocade de Carcassonne ce matin.
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2: 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Tiens, une petite info pour vous, les Toulousains qui nous écoutez dans votre voiture. Sachez que du 13 juillet au 30 août, la ligne B du métro est interrompue entre les stations Saint-Michel et Ramonville. Ça, pour en raison des travaux du prolongement de la ligne jusqu'à Labège. Donc 13 juillet, 30 août, la ligne B sera interrompue sur une partie du réseau. 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Clarivia Pro dans un instant, la météo et l'info nationale et internationale. Clémence Tobari.
4: Bonjour à tous. L'Iran tempère les déclarations de Donald Trump. Le président des États-Unis a affirmé qu'un accord avait été approuvé par le guide suprême iranien Mojtaba Khamenei. Mais la diplomatie iranienne a déclaré que Téhéran n'avait pas encore décidé s'il était prêt à le paraffer. L'émotion aujourd'hui à Florence, dans le Gers, les obsèques de Liana, cette jeune collégienne de 11 ans, se tiennent aujourd'hui. Une cérémonie organisée dans la plus stricte intimité à partir de 14h30. Plus d'un Français sur quatre pourrait renoncer à partir en vacances cet été. C'est ce que révèle un sondage publié aujourd'hui et commandé par le Secours Populaire à l'occasion des 90 ans de la loi de 1936 sur les congés payés. C'est une des nouveautés du bac 2026. Les lycéens de première passent l'épreuve anticipée de maths ce matin. Près de 530 000 élèves de filières générales et technologiques sont concernés. L'épreuve doit durer 2 heures. Et puis en football, le Mexique réussit son entrée dans le mondial devant son public. Une victoire 2-0 contre l'Afrique du Sud. C'était hier soir lors du match inaugural de la Coupe du Monde. Excellent début de matinée à tous.
2: Merci à vous et on regarde la Coupe du Monde tous les soirs tous ensemble. On suit ça dans nos actualités aussi sur Pyrénées FM. Actualité sport, la météo avec du soleil, dites donc. Oui, quelques orages peut-être dimanche après-midi. Près de nos Pyrénées, on fait le détail, mais d'abord Claire Duvapro, c'est l'info de chez nous, bonjour.
5: Bonjour Marc, bonjour à toutes et à tous. L'émotion reste immense dans le Gers après la mort de la jeune Liana. Les obsèques de la collégienne de 11 ans se tiennent ce vendredi à Florence, dans la stricte intimité à la demande de sa famille. Une cérémonie civile est prévue avant un dernier hommage au cimetière de la commune. En parallèle, l'association des maires du Gers appelle à un moment de recueillement devant les mairies du département avec les drapeaux mis en berne. Dimanche dernier, une marche blanche avait réuni près de 6000 personnes en mémoire de la jeune fille.
2: L'avenir de Fibre Excellence se joue dans les prochains jours.
5: À quelques jours d'une audience décisive devant le tribunal de commerce de Toulouse, le ministre de l'Industrie estime que le projet de reprise actuellement proposé manque d'un véritable investisseur industriel. De leur côté, les salariés se mobilisent, notamment sur la 64 près de Saint-Martory, pour demander à l'État d'intervenir et d'éviter une liquidation judiciaire. En jeu, près de 700 emplois directs, jusqu'à 10 000 emplois liés à la filière.

0: Hier, bois papier. Le tribunal, lui, doit rendre sa décision le 17 juin prochain.
1: Le compte à rebours est lancé. Dans moins de 100 jours, la facturation électronique deviendra une réalité pour toutes les entreprises assujetties à la TVA en par l'économie.
0: Et oui, à compter du 1er septembre 2026, elles devront être en mesure de recevoir leurs factures via une plateforme agréée. Mais en Ariège, la mobilisation reste encore timide. En effet, sur près de 24 000 entreprises concernées, seules 2500 ont officiellement finalisé leur inscription. Un chiffre qui inquiète les services fiscaux. On écoute Philippe Poulain, directeur départemental des finances publiques de l'Ariège.
2: Dans moins de 100 jours, effectivement, une réforme importante se met en œuvre à l'Ariège comme dans toute la France, qui concerne la facturation électronique et donc l'obligation pour toutes les entreprises assujetties à cette réforme d'être en capacité de recevoir des factures au format électronique. Sur ces plateformes, alors quand même sur ces 25 000 entreprises, il y en a une bonne partie qui sont assujetties effectivement à l'obligation mais qui n'ont pas une existence réelle, donc qui ne sont pas dans notre cible à proprement parler. Et les 2500 qui sont immatriculés, c'est en minorant aussi, puisqu'on sait qu'il y en a beaucoup qui ont engagé une démarche, mais qui ne sont pas allés jusqu'à la signature effective, et donc le recensement des 2500. Mais effectivement, il reste beaucoup de travail, et beaucoup d'entreprises à identifier et à immatriculer. La facture électronique, c'est un format d'échange de données entre les entreprises, et qui va permettre d'alléger considérablement les tâches de gestion de ces mêmes entreprises dans un second temps, de donner d'être certaines aux factures et autres. Donc c'est une réforme de compétitivité pour les entreprises. Mais effectivement, ça implique des changements de process dès le 1er septembre 2026 avec l'adhésion à une plateforme, puisque c'est par ces plateformes que se fera l'échange de données nécessairement.
0: Par notre journaliste sur place, Stéphanie Le Borne.
1: Et justement, n'hésitez pas à réagir, les commerçants, au micro de nos journalistes, hein, pour savoir pourquoi c'est compliqué pour vous aussi. Avec plusieurs secteurs déjà placés en vigilance orange, l'Aude se prépare à un été sous haute surveillance.
0: Les sapeurs-pompiers ont présenté leur dispositif opérationnel renforcé cette année par de nouveaux moyens destinés à intervenir dès les premiers départs de feu. Christophe Magny, directeur du service départemental d'incendie et de secours de l'Aude, revient sur ce lancement des feux de forêt au micro de Mélanie Ève.
3: On se prépare toute l'année pour cette saison et pour répondre à cet objectif, on se prépare au pire, hein, pour être capable de faire face à toutes les situations, même si effectivement on sait qu'on a eu un début d'année plutôt pluvieux et que ça a été plutôt favorable. Pour autant, on a depuis deux mois l'absence de précipitations significatives, du vent et des températures qui font que le risque évolue. Les quelques ajustements qui ont été faits, ils ne sont pas qu'à l'échelle des pompiers, parce que les pompiers, on a redéfini ce qu'était un feu classique, ce qu'était un feu complexe ou ce qui était un feu hors norme dans l'exemple du feu de forêt de Ribotte de l'eau de l'an dernier, où là on a rappelé les dispositions sur ces différents types de feux. Pour autant, on est sur un travail, nous, de redéfinition de la doctrine, mais ça prendra du temps. Là, le travail, on voit qu'il est aussi surtout le travail de prévention, hein, qui se fait depuis des années dans un département qui connaît le risque feu de forêt et sur lequel on a encore un travail effectivement de prévention conséquent.
1: Et puis la vallée de Bethmale s'apprête, parce qu'il y a beaucoup de transhumance hein, en Couserans, mais c'est la vallée de Bethmale qu'on parle, et qui s'apprête à vivre de ses grands rendez-vous de l'année, la transhumance. Donc ce sera tout au long du week-end, car Viva Pro.
0: Et oui, pendant deux jours, chevaux, brebis et vaches gasconnes monteront vers le cirque de Campulse dans une ambiance festive et pastorale. Samedi, les troupeaux vont traverser plusieurs communes, génial, dont Moulis et Castillon en Couserans, avec plusieurs haltes gourmandes et des animations. Dimanche, les départs vont s'échelonner dès l'aube depuis la vallée et le lac de Bethmale, avant une arrivée collective au cirque pour un repas pastoral et une animation folklorique de la Bethmalaise.
1: Ah oui, et puis alors, quand on pense, moi, vous savez qu'on a 18 vallées hein, dans le Couserans, c'est un coin splendide à découvrir. Vous étiez d'ailleurs dans le Couserans il y a quelques jours, Claire Viva Pro, c'était dans quel endroit où vous étiez ?
0: Saint-Lizier.
1: Ouais, au-dessus, mais alors Saint-Lizier, il n'y a pas longtemps, ça c'est en bas, hein, c'est à côté de Saint-Giron. Et vous n'étiez pas dans une des vallées aussi, alors je ne sais plus où vous êtes monté, vous m'avez même envoyé des photos, mais vous allez tellement partout. Et vous savez même plus où vous allez, mais c'était dans le Couserans et on va retrouver évidemment le lieu et c'est vraiment magnifique. En tout cas, moi, quand on me parle de Bethmale, moi je pense au fromage, le Bethmale, il est tellement délicieux ce fromage, l'un des meilleurs fromages de nos Pyrénées. Claire Viva Pro, vous êtes d'accord
0: hein? Tout à fait d'accord.
1: Et franchement, et puis l'osso irati aussi, fromage du Pays Basque. Franchement, on se régale aussi avec les fromages de notre région. Oui, vous étiez dans une commune du Couserans, on a oublié, vous avez fait des superbes photos, vidéos, c'était vraiment magnifique. C'était il y a deux semaines, je crois, à peu près, vous étiez là où, trois semaines, je ne sais plus. En tout cas, c'était en Couserans. La météo.
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1: Du beau temps, oui, du beau temps pour tout le monde. Aujourd'hui, demain aussi, oui, dimanche. quelques orages possibles sur nos montagnes, mais quand même du soleil toute la journée et tout le week-end. C'est agréable pour les températures, ça grimpe, hein, ça c'est bien. On aura d'ailleurs cet après-midi 28 degrés à Pau et un peu partout sur le Béarn. Il fera toujours cet après-midi chez nous jusqu'à 23 degrés à Auzat, à Vic-de-Sault et à Sem, 26 degrés aux Cabanes et à Aston. On prévoit 21 degrés cet après-midi au Pas de la Case. Même chose à Le Plat, dans le Donnezan.
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1: Avec l'offre d'emploi du jour dans un instant. Tout à l'heure, Jean-Claude River nous emmènera tout là-haut, en montagne, entre la France et Andorre. Et côté musique, Toad de Wet Sprocket.

0: sympa, hein. Toad the Wet Sprocket sur Pirate FM Wall, comme dit Ocean. Bah oui, Clairview, elle me dit, bah bien sûr, Clairview à Pro, j'étais à RC en Couserans il y a quelques jours pour une nouvelle émission autour des montreurs d'ours, ça va être génial. RC, un coin superbe aussi du Couserans à découvrir, hein. C'est vrai que c'est quand même des beaux coins chez nous. Je dis ça parce que on en parlait ce matin avec Clémence Lebary, où un Français sur quatre a apparemment décidé de ne pas partir en vacances cet été pour cause de budget. J'ai pas envie de dire tant mieux ou tant pis. Tant mieux peut-être, ça vous évitera peut-être de prendre l'avion et d'aller à l'autre bout du monde. Bah ouais, dommage pour les destinations lointaines. Mais j'ai envie de dire tant mieux peut-être pour le secteur du tourisme dans nos Pyrénées ou autour de notre région Occitanie et Nouvelle-Aquitaine. Vous irez en profiter peut-être à deux pas de chez vous. Il y a tellement de belles choses à découvrir aussi. Et vous resterez branchés aussi sur Pyrénées FM avec nous, c'est bien, hein. Comme ça, on vous donnera tous les bons plans de ce qu'il y a à voir pendant les vacances aussi, pendant vos vacances, tout au long de l'été, de l'Atlantique à la Méditerranée jusqu'à Barcelone, en passant par Andorre, Carcassonne, Pau et Toulouse. C'est une bonne idée tout ça. Voilà, vous êtes contents, nous aussi. Ça fait plaisir. Boulevard Désert en duo avec, ou même plus, Carbone, c'est nouveau. C'est pas si facile, mais d'abord l'offre d'emploi du jour. Et puis n'oubliez pas, les balades avec Jean-Claude Rivers à 9h50.
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2: À Mercus, Garabé, en Ariège, un poste d'opérateur ou opératrice de production est à pourvoir pour 6 mois d'intérim. Vos missions, chargement des fours, surveillance des installations et différentes opérations de manutention. Le CACES-3 est obligatoire et une formation pontier serait un vrai plus. Pour candidater, contactez Maëva au 05 61 68 12 89. Et puis à Luzenac, toujours en Ariège, une entreprise recherche un cariste pour une mission de 6 mois d'intérim. Vous assurerez la réception, le stockage et l'expédition des marchandises, la conduite de chariots élévateurs ainsi que l'approvisionnement des lignes de production. Les CACES 1B et 3 en cours de validité sont obligatoires. Contactez Virginie au 05 61 68 12 89.
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1: Très bonne matinée avec Arriver Pro qui nous emmène dans un instant dans nos Pyrénées-Orientales. Mais d'abord avec le soleil, c'est Julien Clerc et Jean-Claude River. Lui nous emmènera tout là-haut dans nos montagnes, entre l'Ariège et Andorre. Ce sera aux alentours de 9h50. Merci d'être là. Valérie arrive à 10h. Il y a plein de cadeaux à gagner. Vous restez branchés chez nous sur

0: Julien Clerc sur Pyrénées FM, si j'étais elle. Elle sera là d'ailleurs tout à l'heure, Valérie, à partir de 10h. Je vous rappelle qu'il y a des cadeaux à gagner, un super menu dans un restaurant de la région toulousaine. Vous allez vous régaler, resto au 7, 14, 15. Nous irons à Montrab ou à Montrabé. On nous a dit de dire Montrabé, moi je dis les deux. Donc à vous de voir, ça revient au même. Et puis la semaine prochaine, ce sera où le restaurant? Dans un superbe restaurant. Ce sera sur Saint-Lizier, l'un des plus beaux villages de France, ici en Couserans, en Ariège. Vous allez vous régaler là aussi, ce sera à partir de lundi. Et c'est, j'aimerais bien gagner moi aussi, vous allez voir, c'est lundi qu'on parle de ce superbe resto. Ed Sheeran dans un instant, l'info nationale et internationale. Et Claire Viva Pro, vous nous emmenez tout de suite dans les Pyrénées-Orientales.
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2: À l'approche de la saison estivale, les Pyrénées-Orientales déploient un dispositif de sécurité d'ampleur. Le préfet a présenté cette semaine un plan renforcé pour faire face à l'afflux touristique, aux grands événements et au risque de feux de forêt, alors que la population du département double en été. Au total, 133 gendarmes, 105 sapeurs-pompiers supplémentaires et 84 maîtres-nageurs viendront renforcer les effectifs habituels sur le terrain. Les contrôles seront multipliés sur la côte, dans les établissements touristiques et lors des grands rassemblements, tandis que des militaires de l'armée de terre seront mobilisés ponctuellement sur les événements les plus fréquentés. Point d'orgue de la saison, le passage du Tour de France aux Angles nécessitera un dispositif spécifique avec fermeture des axes, renfort des secours et coordination entre les services. L'ensemble du plan vise à assurer la sécurité de ce territoire très exposé en période estivale. La viticulture catalane, sinon, cherche un nouveau souffle face aux sécheresses répétées, à la baisse de production, aux difficultés économiques et à la déprise foncière. Les vignerons indépendants des Pyrénées-Orientales lancent un grand plan de relance. Leur objectif, construire une stratégie globale pour assurer l'avenir de la filière. 6 grands axes de réflexion sont identifiés, de la production à la valorisation des vins, en passant par le foncier et l'organisation de la profession. Et puis enfin, les curistes sont de retour à Vernette-les-Bains au terme après une fermeture de 7 semaines. L'établissement des Pyrénées-Orientales a pu rouvrir ses portes après la détection de légionelles dans le réseau d'eau, suivi d'opérations de nettoyage. La direction assure que les bactéries ont été traitées. Un point rassurant pour les patients et les équipes. La fermeture avait fortement impacté l'activité locale avec une baisse de fréquentation ressentie par les commerçants et les restaurateurs de la vallée. Avec la reprise des soins, l'ensemble du territoire espère maintenant relancer une saison touristique essentielle à l'économie du Conflans. C'est la fin de cette édition. Merci de l'avoir suivi. Restez à notre écoute sur Pyrénées FM.
0: Bon, oui, merci à vous, Claire Viva Pro. Et Ed Sheeran dans un instant, mais d'abord l'info nationale et internationale. Bonjour Clémence Lebarry.
3: Bonjour à tous. Donald Trump annonce un très bon accord avec l'Iran. Le président des États-Unis a assuré hier avoir conclu un compromis pour mettre fin à la guerre. Le locataire de la Maison-Blanche affirme qu'il a été approuvé par le guide suprême Mojtaba Rahmenei, une affirmation démentie par les Iraniens. La diplomatie iranienne a en effet déclaré que Téhéran n'avait pas encore décidé s'il était prêt à le signer. L'Iran qui continue de bloquer le détroit d'Ormuz. L'autorité maritime iranienne a annoncé le fermer totalement jusqu'à nouvel ordre. Dans le reste de l'actualité, Yael Braun-Pivet est favorable à la création d'une commission d'enquête parlementaire après l'affaire Liana. La présidente de l'Assemblée nationale a en effet rappelé la mission des députés de contrôle du gouvernement. En attendant, les obsèques de Liana se tiennent aujourd'hui à Florence, une cérémonie organisée dans la plus stricte intimité à partir de 14h30. L'Assemblée nationale a de nouveau approuvé la nationalisation d'ArcelorMittal France hier soir, une mesure réclamée par les salariés du groupe sidérurgique. La proposition de loi avait déjà été adoptée en novembre dernier par les députés avant d'être rejetée par le Sénat en février. Le gouvernement y est également fortement opposé. Son adoption définitive reste donc très improbable. La mairie de Saint-Denis va porter plainte après l'installation d'une banderole hier sur la façade de la basilique de la ville. Elle a été déployée illégalement par un groupe identitaire issu du groupe d'extrême droite Les Natifs. Une banderole réclamant la remigration qui vise à organiser l'expulsion à grande échelle de personnes étrangères. Le maire Bagayoko a dénoncé une action de haine et des propos extrêmement graves. Ils planchent depuis 8h ce matin. Les lycéens de première passent l'épreuve anticipée de mathématiques. C'est une des nouveautés dotés du bac 2026. Près de 530 000 élèves des filières générales et technologiques sont concernés. L'épreuve doit durer 2 heures au total. Le football avec la suite de la Coupe du Monde. Le Canada, l'un des pays organisateurs, affronte ce soir la Bosnie-Herzégovine à Toronto. C'est à 21h. Côté tricolore, les Bleus ont effectué hier soir leur premier entraînement à Boston. Excellente matinée à tous.
0: Merci à vous Clémence Lobary. C'est fou, hein, les mathématiques en première, donc il n'y a plus de mathématiques en terminale. C'est quoi cette histoire là? Je s'abuse. Bon bref, oui, sauf si on a l'option. Moi je l'avoue, je comprends plus rien. Ce bac, nous c'était plus simple à l'époque. Hein. Oh, je suis un vieux de la vieille, je sais.
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0: Ça change en permanence. À un moment donné, le bac c'était que l'oral, non? Maintenant c'est des écrits avec le, en première des maths et du français. Rien compris du tout. Merci, hein, j'ai besoin de plus d'infos Clémence Lobary. Très bien, vous serez de retour dans une demi-heure. Tiens, si vous êtes du côté de Portet-Puy-Morins, vous nous écoutez sur le 92.7, il y aura encore des travaux en direction du col du Puy-Morins. Et d'ailleurs, la semaine prochaine, la route sera fermée par moment. Hein. C'est vous qui nous le signalez, donc prudence dès lundi et jusqu'à vendredi. C'est ça, route fermée, la route du col. On suit tout ça, évidemment, tous ensemble dans l'actualité route. Dans un instant, il arrive, ce sera Jean-Claude River pour parler balade. Et là, c'est Ed Sheeran, Shape of You, sur Pyrénées FM, il y a le soleil que c'est bien.

0: C'est bon hein, ce tube-là. Ed Sheeran, Shape of You sur Pirate FM. Il est avec nous, connexion avec la Barguillère. Jean-Claude River, bonjour. Dans un instant, on va aller se balader. Où, Jean-Claude ?
1: Eh oui, bonjour à tous. Mais dans un instant, nous partons en Andorre. Nous ne sommes pas très loin, en effet. Nous allons sur la commune de Canigio et notamment vers la vallée d'Inclès.
0: Eh ben merci Jean-Claude, à tout de suite. Et Zazie dans un instant.
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0: reste zen et ça fait plaisir. Zazie sur Pierre ADFM, il est temps de parler balades.
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0: Et Jean-Claude est avec nous. Bonjour Jean-Claude.
2: Et bonjour Marc. Bonjour à tout le monde.
0: Et je suis ravi de partir entre l'Ariège et Andorre. On en parlait la semaine dernière, Jean-Claude. Il y a un nouveau chemin, le chemin des transhumances, qui a été inauguré d'ailleurs à Beille la semaine dernière. C'est ça, Jean-Claude ?
2: Voilà, tout à fait. C'était une belle journée, une belle matinée. Et là, maintenant, je vous propose aujourd'hui de faire un saut de puce pour nous retrouver au-delà de la frontière de la vallée d'Inclès. Là, nous sommes en effet tout à fait à l'autre bout de ce chemin des transhumances. Nous sommes là sur la commune de Canillo et nous démarrons du bas de la vallée et nous serons là à 1600 mètres d'altitude.
0: Donc ça, c'est plutôt bien. 1600 mètres, c'est le plateau de Beille 1008, le plateau de Beille, Jean-Claude, c'est ça hein.
2: Voilà, un petit peu plus bas que le plateau de Beille. Nous sommes là sur le Rio d'Inclès.
0: Ah oui.
2: Et c'est un véritable jardin fleuri, c'est magnifique au printemps. Nous avons là les iris bleus des Pyrénées qui couvrent les prairies entre les très très belles granges de pierre. C'est vraiment superbe. Et nous démarrons très rapidement. C'est une pente douce, très facile même, jusqu'à la Posada d'Inclès. Et puis à partir de là, les choses vont se corser un petit peu.
0: Ça grimpe, ça grimpe.
2: Voilà, ça va grimper, le sentier devient plus étroit, un petit peu plus caillouteux, il sinue entre les pins accrochés, il y a de très très belles cascades, et puis sur la fin, il se redresse bien. Nous arrivons à la fontaine de l'Esreiner, où l'eau est potable, où nous pouvons en effet remplir nos gourdes, et nous allons passer sur le pont de la Baladosa, tout ça, sur ce torrent très impétueux au printemps.
0: Et c'est sympa, alors évidemment c'est une balade, ce chemin des transhumances qui se fait en plusieurs jours, hein, Jean-Claude.
2: Voilà, il se fait en plusieurs jours, en trois jours c'est l'idéal, on s'appuie sur les refuges du Rhul et le refuge de Juclar. Aujourd'hui nous ne ferons que presque un aller-retour, un petit circuit tout de même, et tout le long les fleurs vont nous accompagner. Nous avons là le rose des rhododendrons, le jaune éclatant des trolls dans les zones humides, et puis le bleu profond des gentianes. Nous avons quelques derniers ressauts, et nous voici à l'estagne primaire des Juclars, là où il y a en effet ce fameux refuge de Juclars. Et puis, quelques centaines de mètres plus haut et plus loin, nous avons le deuxième estagne, le deuxième étang. Nous sommes à peu près à un peu plus de 2300 mètres d'altitude. Les deux étangs sont juste, nous sommes juste entre les deux étangs. C'est vraiment tout simplement très beau.
0: Un petit coin d'Andorre entouré d'Ariège, c'est ça ici, Jean-Claude, hein ?
2: Mais voilà, nous sommes vraiment tout près de la frontière. Et d'ailleurs, pour la descente, nous allons prendre un sentier en balcon qui est très joli, là, au-dessus de la vallée. Il va nous conduire vers le port de Fontargent. Alors, j'en parlais la semaine dernière avec le ministre de l'Agriculture d'Andorre. Et nous disions en effet que ce chemin permettait de rejoindre les étangs de Fontargent qui sont juste de l'autre côté de la frontière, côté français. C'est une balade très facile, mais aujourd'hui, nous n'irons pas vers ces étangs français. Nous allons redescendre pour bien sûr retrouver la voiture. Et là, nous allons suivre vers le sud le Rio de Monégor. Mmh. Nous allons très rapidement nous retrouver vers le Val d'Inclès. Et là, nous avons une curieuse chapelle. Nous en avions parlé il y a quelques années sur l'antenne, déjà. C'est une chapelle néo-romane qui a été construite, en effet, par un particulier. Et là, toujours, tout autour, c'est tapis d'iris.
0: Bon, superbe. En tout cas, c'est une belle idée balade encore entre Ariège et Andorre. Merci Jean-Claude River pour cette belle idée. Vous restez avec nous dans un instant, elle arrive. Ce sera Valérie qui est là face à moi, Claire Viva Pro aussi pour l'info. Mais avant tout ça, les enfoirés sur Pyrénées FM. Merci Jean-Claude, bon week-end.
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0: pourrait être signé en Europe dès ce week-end. Donald Trump qui a affirmé que le guide suprême Mojtaba Khamenei l'avait approuvé, une affirmation démentie par les Iraniens. La diplomatie iranienne a en effet déclaré que Téhéran n'avait pas encore décidé s'il était prêt à le signer. À noter que pour l'instant, aucun détail sur le contenu de cet accord n'a été dévoilé par l'administration américaine. Et dans ce contexte, l'inflation repart à la hausse en France. Les prix à la consommation ont augmenté au mois de mai sur un an de 2,4% selon l'INSEE ce matin. En cause notamment les tarifs de l'énergie qui progressent de plus de 16% sur cette période. Côté alimentaire, les nouvelles sont meilleures. Sur un an, les prix augmentent de plus de 1%. Les bourses étudiantes, bientôt revalorisées. L'Assemblée nationale a voté la mesure hier dans le cadre de la niche des élus communistes et ultramarins. Le texte prévoit une indexation annuelle automatique à minima sur l'inflation. Elle serait également annualisée, ce qui reviendrait à les verser toute l'année et non plus 10 mois sur 12. La proposition de loi doit désormais être approuvée par le Sénat. Il garde le moral grâce à la mobilisation. La mère de Christophe Glaize se livre dans la Dépêche du Midi. Le journaliste agenais emprisonné depuis près d'un an en Algérie pour un reportage. Il a reçu le soutien cette semaine de Gianni Infantino. Le président de la FIFA lui a remis une accréditation presse pour la Coupe du Monde. Et du côté des terrains du Mondial, le Canada, l'un des pays organisateurs, affronte ce soir la Bosnie-Herzégovine. C'est à Toronto dans le groupe B et c'est à suivre à partir de 21h. Excellente matinée à tous.
1: Merci beaucoup Clémence. On vous retrouve tout à l'heure à 11h pour le prochain Flash. L'info continue. On parle du local à présent avec vous Claire Vivapro. Bonjour.
2: Bonjour à toutes et à tous. Le barreau de Pau réagit aux critiques visant la justice après la mort de la petite Liana dans le Gers. Les avocats dénoncent ce qu'ils qualifient de rideau de fumée, estimant inacceptable de faire porter aux magistrats l'entière responsabilité du drame. Selon eux, les attaques politiques masquent surtout un problème plus large de moyens insuffisants alloués à la justice depuis des années. Ils appellent à des états généraux du secteur et à une réforme structurelle plutôt qu'à des mises en cause individuelles des magistrats ou des enquêteurs. Mobilisation du côté de Tarbes. Sinon pour défendre l'hôpital de Laguerotte. Une cinquantaine de personnes se sont rassemblées devant la préfecture pour protester contre la fermeture de 40 lits dans le service de soins médicaux et de réadaptation. Cette décision s'explique par un manque de médecins rendant impossible la continuité des soins. Les syndicats dénoncent une dégradation de l'offre et un manque d'attractivité du secteur hospitalier. L'avenir de Fibre Excellence, sinon, se joue dans les prochains jours. À quelques jours d'une audience décisive devant le tribunal de commerce de Toulouse, le ministre de l'Industrie estime que le projet de reprise actuellement proposé manque d'un véritable investisseur industriel. De leur côté, les salariés se mobilisent, notamment sur la 64, près de Saint-Martory, pour demander à l'État d'intervenir et d'éviter une liquidation judiciaire. En jeu, près de 700 emplois directs et jusqu'à 10 000 emplois indirects liés à la filière bois-papier. Le tribunal doit rendre sa décision le 17 juin prochain. Bonne nouvelle, cette fois au parc animalier des Pyrénées à Esacoste. Deux bébés Oslo viennent d'y voir le jour. Nés au début du mois, ces petits félins originaires d'Amérique centrale et du Sud rejoignent une famille déjà récemment agrandie avec des louveteaux. Le mâle a été nommé Inti et la femelle Kila en référence à la culture Inca, symbolisant respectivement le soleil et la lune. Encore très jeunes, ils restent aux côtés de leurs parents et vont poursuivre leur développement dans leur environnement reconstitué au sein du parc. Et puis enfin, on parle sport. Le cyclisme féminin international fait étape dans les Pyrénées. Dès aujourd'hui jusqu'à dimanche, le CIC Tour féminin revient pour une cinquième édition avec un plateau relevé de 22 équipes venues des 5 continents. L'épreuve franchit un cap cette année en intégrant la catégorie UCI Women's Pro Series, le plus haut niveau après le World Tour. 3 étapes sont au programme entre le Pays Basque, les Hautes-Pyrénées et le Béarn, avec notamment le passage par le mythique col du Tourmalet, un rendez-vous devenu incontournable dans le calendrier du cyclisme féminin. C'est la fin de cette édition. Merci de l'avoir suivi. Retour de l'info locale à midi.
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1: Bonjour, ça y est, c'est le week-end. Ah là là là là, nous sommes le vendredi 12 juin. Vous savez qu'on l'attend ce week-end depuis lundi. Ah, je sais pas si vous êtes comme moi, mais moi c'est un peu ça. Bon, en tout cas, je suis ravie d'être avec vous. Moi, c'est Valérie. Je vous accompagne aujourd'hui jusqu'à 13h dans Au cœur des Pyrénées. Et comme à chaque fois, on va vivre. Mais alors, un moment intense. Il y aura des idées sorties. Il y aura des cadeaux. 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

0: 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Bon, nous, pour l'instant, c'est la musique, hein. On démarre avec un petit air de rumba, ça vous tente? Allez, c'est parti, il y a de la rumba dans l'air. C'est Alain Souchon sur Pyrénées FM, dans Au cœur des Pyrénées.
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0: Oh là là, mais qu'est-ce que c'est beau pour démarrer le week-end. Il y a de la rumba dans l'air à l'instant. Alain Souchon sur Pyrénées FM dans Au cœur des Pyrénées. Vous savez qu'on va parler foot hein, dans quelques minutes. Bah oui, parce que la Coupe du Monde de foot a officiellement débuté hier soir dans le mythique stade Azteca au Mexique. Il y a une cérémonie d'ouverture haute en couleur. Il y avait Shakira. Écoutez, je vais tout vous dire dans un instant. Les Bleus se sont entraînés et visiblement, aïe aïe aïe, il fait un peu chaud, j'avoue, 32 degrés, c'est un peu compliqué, mais je vais vous livrer quelques secrets sur cette Coupe du Monde. On aura Gims dans un instant, et puis bien sûr la météo. Alors la météo, si je vous dis soleil, soleil, soleil, ah, c'est pas mal pour le week-end. En tout cas, on en est ravis, on se retrouve juste après ça sur Pyrénées FM.
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0: Et c'est le soleil qui va avoir la part belle aujourd'hui et d'ailleurs tout au long du week-end, du beau temps de l'Atlantique à la Méditerranée avec un ciel largement ensoleillé sur l'ensemble de nos régions. Seule petite nuance, allez, un peu de vent sur le pourtour méditerranéen, mais rien qui ne viendra gâcher cette belle ambiance estivale. Côté thermomètre, il va franchement s'affoler cet après-midi, comptez au maximum de la journée 28 degrés à Limoux, 26 aux Cabanes et à Foix, 24 à Lannemezan, 27 à Pau, 29 à Carcassonne et 28 degrés à Toulouse.
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0: 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François Fellman, c'est toi qui m'as fait sur Pyrénées FM dans Au cœur des Pyrénées. C'est vrai que c'est très très chouette hein, d'entendre ces chanteurs qui font des chansons pour leur maman. Il y a eu aussi les yeux de la maman aussi de Kenji Girac. Et toutes ces chansons, ben voilà, ça nous touche forcément quand on est maman, même quand on l'est pas d'ailleurs, hein, ça nous fait extrêmement plaisir. On parlera de foot tout à l'heure, ça c'est très très important, c'est la Coupe du Monde quand même. On est tous fous de foot quand c'est la Coupe du Monde et on va soutenir les Bleus avec beaucoup beaucoup de ferveur. Tiens d'ailleurs, vous savez quoi? Là tout de suite, ah ben oui. Juste avant de retrouver Marc, je vais lancer un top appel. L'équipe de France s'est entraînée hier, mais est-ce que c'était à Boston ou à Miami? Boston, à Miami, on vous en a parlé, hein, attention. Donc on va voir si vous écoutez ou pas. Les Bleus se sont entraînés pour la Coupe du Monde de foot hier à Boston ou à Miami. Vous composez tout de suite le 05 61 44 4x0. On va retrouver Marc pour savoir ce qu'il s'est passé ce matin dans le Réveil des Pyrénées. Il y aura YouTube également et juste après, on jouera ensemble pour savoir si vous allez être présélectionné ou pas afin de remporter tout à l'heure, hein, ce sera en fin de journée, 4 places pour aller au Futuroscope. À vous de jouer tout de suite. On retrouve Marc pour savoir... Ah bah ça y est, ça sonne déjà. On retrouve Marc pour savoir ce qu'il s'est passé dans le Réveil des Pyrénées. Et nous, on joue juste après ça.
1: 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On a reparlé ce matin de Maud et Laurent qui vous attendent tout le week-end à l'éco-camping La Vernière à Auzat pour ce superbe festival à la croisée des sentiers. On parlera randonnée, il y aura des photographes, un ancien accompagnateur en montagne présent. Jean-Claude River sera là aussi dimanche avec la Fédération Française de Randonnée. Je vois qu'il y aura des concerts, bref, la randonnée à l'honneur. Il y aura aussi une soirée astronomie. En tout cas, c'est tout au long du week-end à l'éco-camping La Vernière à Auzat. On en a parlé ce matin. On est parti en Andorre aussi avec Claire Villapro qui va aller se balader également en Andorre au-dessus de la Massana et d'Ordino. Les transhumances, il y en a pas mal ce week-end. Alors fin juin, transhumance à Font-Romeu, on aura bien sûr l'occasion d'en reparler. N'oubliez pas la transhumance ce week-end en Bethmale, ça va être sympa avec les brebis, les chevaux de Mérins aussi qui partent des plaines pour arriver tout au-dessus de Bethmale, magnifique vallée avec bien sûr un petit morceau de fromage à déguster. Je compte sur vous, puis on a parlé de la météo, avec pas mal de soleil prévu tout au long du week-end, quelques orages pourraient éclater dans nos montagnes seulement dimanche après-midi.

0: YouTube Happiness dans le cœur des Pyrénées sur Pyrénées FM. Oh, mais qu'est-ce que c'est bon ce son. Ah ouais, ça c'est très très très très chouette. Bon, écoutez les amis, il y a eu un petit top appel là. Oui oui oui, il y a quelques instants, un petit top appel et c'est Marie-Noël qui a été la plus rapide. Bonjour, bonjour Marie-Noël.
1: Bonjour.
0: Bonjour Marie-Noël, qu'est-ce que vous faites dans la vie et vous nous appelez d'où ?
1: Je m'appelle de Renneville et je suis retraitée.
0: Très bien. Alors, Renneville, pour les gens qui ne connaissent pas trop, ça se trouve à côté d'où exactement ?
1: De Villefranche-le-Roi.
0: Ah bah oui, force. Ah bah, et vous avez du soleil aujourd'hui, on est d'accord ?
1: Ah, oh oui, beaucoup de soleil.
0: Bon, Marie-Noël, j'ai cru comprendre que vous vous intéressiez un petit peu à la Coupe du Monde de foot.
1: Légèrement.
0: Bon.
1: Oui, mais bon, on regarde le foot aussi.
0: Mais bien sûr, quand c'est la Coupe du Monde, on jette tous un petit coup d'œil. En tout cas, la question pour ce top appel, c'était l'équipe de France s'est entraînée hier à Boston ou à Miami pour la Coupe du Monde de foot. Et la réponse est...
1: Boston.
0: Eh oui, bravo à vous. Bah, écoutez, moi je suis ravie, vous êtes présélectionnés. On saura ce soir qui remportera ces 4 places pour aller au Futuroscope. Vous connaissez le Futuroscope ?
1: Pas du tout.
0: Oh là là. Alors écoutez, si vous avez l'occasion d'y aller, c'est incroyable. En fait, moi, ce que j'aime beaucoup, c'est que ça mélange vraiment, vous savez, l'univers imaginaire, le réel. On a l'impression qu'on va rejoindre Mars en roller coaster. Franchement, c'est incroyable.
1: En espérant le gagner.
0: Ah bah écoutez, moi, je vous envoie plein de belles énergies. Merci infiniment d'avoir joué avec nous, Marie-Noël.
1: Merci.
0: À bientôt. Bonjour. Vous aussi. Au revoir. Mais que ça fait du bien d'entendre des auditrices comme ça. Et c'est vrai que la Coupe du Monde, il y a beaucoup, beaucoup de femmes qui s'y intéressent. Je vous donne quelques infos d'ailleurs dans un instant sur la Coupe du Monde. On va avoir aussi le Zoom de René Girma. Et puis côté musique, une chanson que j'aime beaucoup, beaucoup, beaucoup, c'est Pascal Obispo avec le titre « Fan » sur Pyrénées FM.
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1: Oh là là, et nous on est fan de cette chanson, Pascal Obispo avec le titre Fan dans Au cœur des Pyrénées sur Pyrénées FM. On est fan aussi de lui, vous le connaissez maintenant. Il vous propose l'actu d'Andorre et le Zoom. C'est René Girma sur Pyrénées FM.
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3: Les récentes affaires de pédocriminalité, l'affaire Patrick Bruel et plus généralement les violences conjugales ont des répercussions un peu partout en France. Deux exemples dans les Pyrénées-Orientales. Celle que l'on appelle la masseuse de Perpignan avait déposé une première plainte contre le chanteur, plainte classée sans suite. Une nouvelle plainte a cette fois-ci été prise en compte et elle fait partie des griefs qui sont reprochés à l'encontre de Patrick Bruel par le tribunal de Nanterre où toutes les plaintes ont été regroupées. Autre signe que les choses bougent un peu. Dans le même département des Pyrénées-Orientales, à l'hôpital de Thuir, vient d'être signée une convention avec le parquet de Perpignan et la gendarmerie. Il s'agit de mieux coordonner l'accompagnement des victimes potentielles, d'accélérer leur prise en charge et de faciliter leur démarche. Les plaignantes, éventuellement les plaignants, peuvent désormais directement déposer plainte dans les différentes antennes de l'hôpital à travers le département sans se rendre dans un commissariat ou une gendarmerie. La directrice du centre hospitalier de Thuir salue une véritable avancée. Les victimes, dit-elle, ont besoin d'être accompagnées parce qu'à l'hôpital, les coups, on les voit, mais en revanche, les violences psychologiques et sexuelles, on ne les voit pas. Notre rôle, ajoute la directrice, c'est de rassurer les plaignantes, qu'elles reprennent confiance et qu'elles puissent aller au bout de la démarche. À la veille du week-end, il était difficile de ne pas évoquer en Ariège la première édition du festival à la croisée des sentiers. Demain et dimanche, c'est un événement inédit, c'est une première entièrement consacrée à l'univers de la randonnée, de la montagne, de la nature. Rendez-vous à l'éco-camping La Vernière, c'est à Ozatte. Pendant deux jours, on va observer le soleil dans une soirée d'astronomie, on va découvrir les oiseaux de la vallée, parcourir le GR10, s'initier aussi à la photographie naturaliste. Le festival accueille un salon du livre et de la photo de montagne. Films, rencontres, concerts, tout sur la randonnée. Éco-camping de La Vernière à Ozatte en Ariège ce week-end.
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0: Le week-end, les vacances, le soleil, bah oui, c'est tout ça Stevie Wonder, hein, bah oui, petit cocktail aussi. Non, le week-end c'est plutôt pas mal avec du Stevie Wonder, moi j'aime beaucoup, beaucoup, beaucoup, beaucoup. Et c'est très agréable de pouvoir l'écouter ici sur Pyrénées FM. Bon, je vous ai parlé de la Coupe du Monde, non, pas trop. Bah écoutez, sachez que la Coupe du Monde a officiellement débuté hier dans le mythique stade Azteca au Mexique. C'est une cérémonie d'ouverture haute en couleur avec notamment un spectacle, écoutez bien, d'une vingtaine de minutes assurée par la chanteuse Shakira. Bah oui, c'est elle qui chante l'hymne cette année de la Coupe du Monde. Alors, il y avait près de 80 000 spectateurs qui étaient là. Dans la foulée, le Mexique a parfaitement lancé sa compétition puisqu'il s'est imposé 2-0 face à l'Afrique du Sud. Et puis, pendant ce temps, les Bleus, eux, poursuivent leur préparation du côté de Boston. La pelouse du centre d'entraînement est jugée excellente, mais, et là, c'est surtout la chaleur qui préoccupe le staff français avec des températures qui dépassent actuellement les 30 degrés. Les joueurs disposent encore de plusieurs jours pour s'acclimater avant leur entrée en lice. Et puis pour faire face aux fortes chaleurs attendues durant le tournoi, les organisateurs ont instauré une pause fraîcheur au milieu de chaque mi-temps sur l'ensemble des rencontres. Allez, nous on poursuit dans un instant avec Angèle et puis il y aura le retour de l'actualité nationale et internationale avec Clémence Lobary sur Pyrénées FM.
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2: Bonjour à tous. L'émotion aujourd'hui à Florence, dans le Gers. Les obsèques de Liana, cette jeune collégienne de 11 ans, se tiennent aujourd'hui. Une cérémonie organisée dans la plus stricte intimité à partir de 14h.

0: après-midi en la basilique Sainte-Clotilde à Paris. De nombreuses personnalités du monde politique ou du spectacle sont attendues. L'ancienne première dame est décédée vendredi dernier à l'âge de 93 ans. L'Iran tempère les déclarations de Donald Trump. Le président des États-Unis a affirmé qu'un accord avait été approuvé par le guide suprême iranien Mojtaba Khamenei, accord qui pourrait être signé dès ce week-end en Europe, selon lui. Mais la diplomatie iranienne a déclaré que Téhéran n'avait pas encore décidé s'il était prêt à le paraffer. Plus d'un Français sur quatre pourrait renoncer à partir en vacances cet été. C'est ce que révèle un sondage publié aujourd'hui et commandé par le Secours Populaire à l'occasion des 90 ans de la loi de 1936 sur les congés payés. Un renoncement provoqué notamment par les contraintes financières. C'est une des nouveautés du bac 2026. Les lycéens de première ont passé ce matin l'épreuve anticipée de maths. Près de 530 000 élèves des filières générales et technologiques étaient concernés. Et puis on termine avec le football et la suite de la Coupe du Monde. Le Canada, l'un des pays organisateurs, affronte ce soir la Bosnie-Herzégovine à Toronto dans le groupe B. C'est à partir de 21h. Côté tricolore, les Bleus ont effectué hier soir leur premier entraînement depuis leur arrivée aux États-Unis à Boston. Excellente fin de matinée à tous.
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2: Nous sommes toujours ensemble dans Au cœur des Pyrénées sur Pyrénées FM. J'espère que vous allez bien. Dans quelques instants, l'agenda pour caler toutes vos balades du week-end. Mais avant cela, c'est George Michael et Mary J. Blige avec As sur Pyrénées FM. Belle fin de matinée à vous.
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0: Marie G. Blige, George Michael avec le titre As sur Pyrénées FM, dans le cœur des Pyrénées. Ouais, oui, ça, cette musique. Mais qu'est-ce que ça fait du bien. Bon, moi, je suis très heureuse de vous accompagner jusqu'à 13h aujourd'hui dans Au cœur des Pyrénées. Et je vous rappelle que ce week-end, on va prendre le large hein, avec Claire Vivapro, puisque Claire Vie vous emmène, enfin nous emmène, parce que je vais partir avec vous. On va partir avec elle du côté de Port-Vendres, aux côtés de Marine, qui est biologiste marine et fondatrice de Nostramar dans son nouveau podcast Sentinelle des Pyrénées. Alors avec elle, des collégiens découvrent la biodiversité marine autrement, par des randonnées palmées, des jeux pédagogiques et même de la science participative. C'est une immersion au cœur de la mer pour apprendre à observer, comprendre et protéger cet environnement fragile. Cet épisode est déjà disponible en podcast sur pyrenefm.com et puis bien sûr sur toutes les plateformes d'écoute, et vous pourrez le retrouver dans son intégralité ce dimanche à midi sur Pyrénées FM. Si vous avez envie de vivre un beau moment d'évasion et de découverte, alors soyez fidèles au rendez-vous. Dans un instant, l'agenda pour vos petites sorties. Et puis côté musique, ce sera Oria avec le titre Soirée mondaine sur Pyrénées FM.
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1: Ah là là, je suis curieuse aujourd'hui, mais qu'est-ce que vous faites de beau ce week-end? Bon, en tout cas, si vous cherchez des idées, j'en ai plein en stock. On démarre d'abord, direction Bellevue sur le plateau de Sceaux, ce dimanche, de 9h à 18h, grand marché gourmand et artisanal avec vide-grenier. Des producteurs locaux, des artisans, des spécialités à déguster. Ah oui, ça c'est toujours chouette. Bref, une journée pour flâner et se faire plaisir. Bon, si à présent c'est plutôt l'air que vous avez envie de prendre, cap sur Ozat en Ariège, les 13 et 14 juin. Première édition du Festival de la Randonnée à la Croisée des Sentiers. Un week-end 100% gratuit avec randonnée, atelier nature, conférences, salon du livre et de la photo, animation pour les enfants et aussi un marché de producteurs le dimanche et concert le soir, le samedi. Si vous avez encore de l'énergie, écoutez, ne bougez pas, direction Montréal dans l'Aude pour Bandas en Malepère. Plus de 250 musiciens, des bandas, des bodegas et la fanfare classe avec plein de surprises pour faire la fête jusqu'au bout de la nuit. Bref, que vous soyez plutôt terroir, nature ou fiesta, ah ben vous avez de quoi faire.
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0: Oh là là, j'adore Pauline Esther. Oui, je l'adore, mais on l'adore sur Pyrénées FM. Ah bah oui, ça continue, mais ça s'arrête jamais, Pauline Esther, mais c'est la pêche absolue. Ah bah oui, on l'aime beaucoup, beaucoup sur Pyrénées FM. Et on vient d'apprendre le décès de Franck Michael. Bah oui, ce chanteur que l'on aimait tant également. Bah voilà, il vient de partir aujourd'hui, donc une pensée pour tous ses proches. Bon, moi j'aimerais revenir sur toute autre chose, hein. Sachez que l'Ariège devient depuis quelques jours déjà, depuis le 11 juin, eh ben, la capitale du rugby des sapeurs-pompiers. C'est jusqu'au... Alors attendez, que je ne vous dise pas de bêtises. Ah ben oui, mais c'est ça le direct, hein. On vérifie nos informations. Jusqu'à demain, donc, Saverdun et Mazères accueillent le championnat de France de rugby des sapeurs-pompiers. C'est un événement d'envergure avec pas moins de 73 équipes qui sont venues de toute la France, et il y a près de 1500 joueurs attendus sur le terrain. Au total, ce sont près de 2000 personnes qui sont annoncées entre les sportifs, les accompagnateurs, les supporters. Pendant 3 jours, les rencontres vont s'enchaîner avec des équipes masculines, mais aussi féminines. Et même si vous n'êtes pas passionné par le rugby, franchement, il y a de quoi faire. Il y a un village d'animation, des démonstrations, des expositions de véhicules de secours et des rencontres avec les sapeurs-pompiers. Donc n'hésitez pas, direction Saverdun et Mazères pour ce très très bel événement, le championnat de France de rugby des sapeurs-pompiers. Ah bah oui, ça, on aime le rugby. On aime également les petits plats, les amis, parce que ça y est, c'est aujourd'hui. On va enfin savoir qui remporte le menu pour deux au restaurant L'Aparté, restaurant une étoile au guide Michelin. Ce restaurant se trouve à Montrabé. Mais Montrabé, c'est où? En Ariège ou en Haute-Garonne? C'est la question du jour. Alors, Marc aimerait donner la réponse. Non,
1: j'ai la réponse, mais je le dirai pas. Et non. Ça doit être... C'est un super resto.
0: Ah bah oui, c'est un super resto. Mais Marc, on joue pas. Ça se fait pas. Ça. Non. Ah bah oui, bah, filez dans votre chambre, s'il vous plaît. Allez, nous, on poursuit dans un instant avec Vianney. Et puis juste après le nouvel épisode des petits plats. Bon, Marc m'a coupé, mais c'est Resto, hein, R-E-S-T-O, qu'il faut envoyer au 7-14-15. On se retrouve juste après ça sur Pyrénées FM.
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1: Et on est à la dernière journée consacrée au restaurant L'Aparté à Montrabé, aux portes de Toulouse. On est en Haute-Garonne. Le chef, eh bien, c'est Jérémy Morin qui nous fait le plaisir de nous accompagner tout au long de cette semaine. On est sur un restaurant étoilé tout de même, les amis. Donc vous allez vraiment découvrir cette semaine. Si vous n'avez pas encore écouté l'épisode, vous allez pouvoir revenir sur les derniers épisodes et vous rendre compte qu'on est sur une cuisine, mais où la gourmandise n'a pas son pareil, et surtout découvrir ben voilà, des petites choses, des astuces, des plats que vous n'avez pas l'habitude de découvrir. Mais aujourd'hui, c'est la carte blanche, et Jérémy, je vous laisse les commandes de l'émission. Bonjour.
2: Bonjour à vous, bonjour Valérie.
1: Alors aujourd'hui, c'est vous qui décidez, vous avez envie de nous parler de quoi exactement dans cette carte blanche?
2: Carte blanche, voilà, c'est un grand mot, mais non, de parler des souvenirs de l'Aparté, vous voyez.
1: Ça nous intéresse.
2: Des souvenirs de moments passés avec les clients, et justement, moi, c'est ce que je pensais comme ça, c'est on fait un peu le retour sur les 10 ans passés, mais ce qui fait vraiment plaisir, c'est ces moments passés de clients qui nous parlent de plats, vous voyez, qui nous parlent de plats 10 ans après, ou même après, ça fait 19 ans ici à Toulouse, et même des années après, quoi. Ouais, et pour moi, ça, c'est des souvenirs qui font, justement, qui sont le moteur de notre métier. Mais vous voyez, quand t'as des personnes qui viennent et qu'on en connaît depuis, entre 18 et 19 ans maximum, et qui nous parlent de plats, d'émotions ou de choses, ça, c'est un truc qui marque et qui est l'essence de notre métier, en fait. Donc ça, c'est ce côté, ouais, qui pour nous, en fait, c'est ce qui nous fait lever le matin, ouais.
1: Mais bien sûr, bien sûr. Et vous avez le souvenir d'un plat qui a marqué quelqu'un? Est-ce que ça vous parce que j'imagine que vous avez depuis tant d'années.
2: Ouais. Et c'était des plats de riz de veau.
1: Ah,
2: des
1: c'est
2: plats
1: fou
2: de riz
1: ça.
2: De veau avec de l'anguille fumée. Et ça, je sais que c'est des plats, des gens qui me reparlent de ce plat maintenant, oui. Et c'est un plat que j'ai depuis que j'avais fait, ça fait 15 ans.
1: C'est incroyable.
2: Il y avait un dessert, c'était à base de chocolat blanc, violette, et il y a des gens qui me parlent aussi de ce dessert.
1: Mais alors, du coup, les gens vous disent, mais alors, est-ce que vous allez remettre à la carte, ou vraiment, moi, ça m'a rappelé des souvenirs d'enfance?
2: Après, comme je vous disais, dans la semaine, on essaie d'évoluer aussi, de changer
1: bien
2: la carte.
1: Sûr,
2: ça,
1: bien
2: mais,
1: sûr, bien sûr.
2: Donc, on travaille différemment, mais...
1: En tout cas, Jérémy, qu'est-ce qu'on pourrait vous souhaiter pour aller les 10 années à venir?
2: Les 10 années à venir, de bien travailler.
1: Oui, c'est tout ce qu'on peut vous souhaiter.
2: De bien travailler, d'être toujours comme je suis là, c'est-à-dire super bien entouré. Et ça,
1: c'est important.
2: C'est important. Et c'est pas facile. Moi, vous voyez, c'est chef d'entreprise, donc il y a 20 personnes qu'il faut. Il faut que ça travaille suffisamment pour faire tourner la boîte.
1: Mais c'est bien sûr.
2: Aussi, il faut qu'ils soient passionnés. Donc c'est-à-dire qu'au fur et à mesure, il y a un turnover, ce qui est normal. Mais c'est de toujours avoir des personnes motivées et passionnées autour de moi. Donc ça, j'espère que ça durera.
1: Il faut également une synergie dans l'équipe. Il faut que, alors passez-moi l'expression, c'est pas un jeu de mots, mais il faut que la sauce elle prenne. C'est-à-dire que si l'équipe, alors vous fédérez évidemment, mais si les équipes ne s'entendent pas entre elles, c'est compliqué quand même.
2: Exactement. Ça, ouais. Donc pour moi, c'est vraiment une chose essentielle, c'est ça. Moi, c'est vraiment, il faut savoir faire à manger. Quand on a un restaurant comme ça, c'est le côté de fédérateur, vous voyez, de fédérer les équipes, de créer quelque chose, une émulation qui fait que derrière, le client il se dit putain, on se sent bien ici. Parce que généralement, c'est ce qui se passe ici. Il se dit, mais il y a un truc ici, quand on vient à l'Aparté, il y a un côté sérénité et calme. Déjà, le lieu est fait un peu pour.
1: Bien sûr.
2: Mais ça aussi, c'est l'impulsion des personnes qui sont en salle ou même la cuisine, il n'y a pas de tension, vous voyez. Par exemple, en cuisine, il n'y a jamais un mot plus haut que l'autre.
1: Ah, c'est bien, c'est bien. Ça surprend.
2: Les gens qui viennent, j'ai des stagiaires ou même des gens qui passent en cuisine, me disent, mais c'est super calme. Hein.
1: Parce qu'après, alors moi je vois en tant que spectatrice lambda, on s'imagine toujours, vous savez, que il y a cette effervescence en cuisine, oui chef, que ça crie, que ça, voilà, on a toujours l'impression que c'est un petit peu ça hein, dans les restaurants étoilés. Alors il y a l'exigence certes, mais on se dit, oulala, ça doit pas rigoler les jours, c'est un peu l'armée.
2: Nous non. Et pourtant, on travaille. C'est un
1: génial.
2: Peu ce que je dis aux gars. Tu vois, en cuisine, c'est on travaille sérieusement, mais sans se prendre au sérieux.
1: C'est joliment dit.
2: Mais ça n'empêche qu'il faut être professionnel et attentif et voilà. Mais on n'est pas au cinéma, on n'est pas en train de faire les foufous et de.
1: Oui, non, mais j'imagine. Oui,
2: on peut rester calme et faire le travail. Et donc c'est pour ça. La carte blanche, c'était plus un clin d'œil à mon équipe. Vous voyez, c'est plus ça. de là, de ce que je viens de dire, c'est plus de remercier l'équipe qui me fait avancer et qui fait avancer l'aparté.
1: Bah écoutez, je vous remercie infiniment, Jérémy, pour cette semaine passée en votre compagnie. Une semaine placée sous le signe de la gastronomie, de la gourmandise aussi et de l'élégance. Je rappelle qu'on était au restaurant L'Aparté à Montrabé, aux portes de Toulouse, pour cette belle cuisine qui, j'espère, inspirera nos auditeurs et nos auditrices et qu'ils viendront pousser la porte de votre établissement. Merci beaucoup.
2: Oh, je l'espère.
1: Et puis un grand bravo à vous tous et à vos équipes. Au revoir.
2: Merci à vous, au revoir.
1: Mais quelle gentillesse! C'était donc le chef Jérémy Morin qui a passé toute la semaine en ma compagnie. J'ai été vraiment ravie. Puis moi, je retiendrai cette phrase, hein. Ici, on travaille sérieusement sans se prendre au sérieux. C'est quand même joliment dit. Bah, c'est le rêve de tous, hein, de travailler dans de telles conditions. En tout cas, merci à lui de nous avoir accompagnés tout au long de cette semaine. Mais j'ai une question à vous poser. Où s'est déroulée cette émission qui était consacrée au restaurant L'Aparté à Montrabé? Mais Montrabé, c'est où? Est-ce que c'est en Haute-Garonne? Est-ce que c'est en Ariège? Vous avez encore le temps, hein, de vous présélectionner. C'est à 12h10 qu'on va jouer ensemble. Vous envoyez encore vite le mot resto, R-E-S-T-O, au 7-14-15. Attention les amis, hein, on joue cette semaine pour un menu, une étoile au guide Michelin, donc c'est pas rien. Vous allez vraiment, vraiment vous régaler. Nous, on poursuit tout de suite avec de la musique. Il y aura juste après l'emploi pour celles et ceux qui recherchent un travail. Deux offres à vous faire, mais avant cela, c'est Gaëtan Roussel. Tout s'en va et c'est sur Pyrénées FM, dans Au cœur des Pyrénées.
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1: À Mercus, Garabé, en Ariège, un poste d'opérateur ou opératrice de production est à pourvoir pour 6 mois d'intérim. Vos missions, chargement des fours, surveillance des installations et différentes opérations de manutention. Le CACES3 est obligatoire et une formation pontier serait un vrai plus. Pour candidater, contactez Maëva au 05 61 68 12 89. Et puis à Luzenac, toujours en Ariège, une entreprise recherche un cariste pour une mission de 6 mois d'intérim. Vous assurerez la réception, le stockage et l'expédition des marchandises, la conduite de chariots élévateurs ainsi que l'approvisionnement des lignes de production. Les CACES 1B et 3 en cours de validité sont obligatoires. Contactez Virginie au 05 61 68 12 89.
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1: Vous êtes pile à l'heure sur Pyrénées FM, il est midi.
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0: retrouve à présent notre journaliste François Germain pour l'actualité nationale et internationale sur Pyrénées FM.
1: Bonjour à tous. Se dirige-t-on vers un procès pour le policier qui a tué Naël? Selon la Cour de cassation, la qualification d'homicide peut être retenue contre le fonctionnaire. Elle demande à la Chambre de l'instruction de se prononcer à nouveau. Près de 3 ans après la mort de l'adolescent de 17 ans lors d'un contrôle routier, la Cour de cassation estime qu'en tirant avec une arme à feu à une faible distance dans l'habitacle de la voiture, le policier avait conscience qu'il existait un risque létal. Un moment d'émotion. Les obsèques de Liana se tiendront à 14h30 dans le Gers, au cimetière de Florence. La cérémonie aura lieu dans la plus stricte intimité, à la demande de la famille. En parallèle, l'association des maires du Gers respectera un moment de recueillement devant les mairies du département avec mise en berne du drapeau. Le corps de l'enfant a été retrouvé la semaine dernière dans une exploitation agricole. Une nouvelle hausse de l'inflation en France, 2,5%.

0: Bosnie-Herzégovine. La nuit prochaine, États-Unis-Paraguay. Les Bleus continuent de se préparer avant leur entrée en lice mardi face au Sénégal. Et puis, la mort de Franck Michael, le chanteur belge né en Italie, avait commencé sa carrière dans les années 70. Près de 20 millions d'albums vendus en plus de 40 ans de carrière. Son plus grand succès restera « Toutes les femmes sont belles » à la fin des années 90. Franck Michael a succombé à un cancer des poumons foudroyant. Il avait 79 ans. Voilà pour l'essentiel de l'info. Excellente journée.
1: Merci beaucoup François. On vous retrouvera pour le prochain Flash. Ce sera dans une demi-heure. Nous, on poursuit dans l'actualité avec l'actualité locale à présent. Éclair Viva Pro.
2: Bonjour à toutes et à tous. Le gouvernement veut relancer la construction de logements. En déplacement à Toulouse, le ministre de la Ville et du Logement, Vincent Jeanbrun, annonce un objectif de 2 millions de logements d'ici 2030. Pour y parvenir, l'exécutif mise sur une simplification des normes et une lutte contre les recours jugés abusifs. Autre mesure annoncée, un assouplissement de l'interdiction de louer les passoires énergétiques avec un sursis de 3 à 5 ans selon les biens. En revanche, l'encadrement des loyers ne sera pas généralisé. Le plan de relance doit être présenté en Conseil des ministres le 24 juin prochain. Mobilisation syndicale dans les Pyrénées-Orientales autour de la Poste. Plusieurs syndicats dénoncent ce qu'ils qualifient de répression antisyndicale après des procédures disciplinaires visant désormais 6 militants. Ils leur reprochent notamment des actions de protestation lors d'un rassemblement de soutien à un délégué syndical licencié. Les organisations alertent sur un contexte social tendu, évoquant plusieurs tentatives de suicide de postiers ces dernières années dans la région. Plusieurs actions sont annoncées ce mois-ci, dont un rassemblement devant le centre de courrier de Perpignan et une mobilisation nationale à Paris. Le retour de l'effarouchement des ours ravive les tensions dans les Pyrénées. Un projet d'arrêté en consultation jusqu'à la fin du mois prévoit de redonner aux bergers, éleveurs et louvetiers la possibilité de réaliser ces opérations pour protéger les troupeaux en complément de l'Office français de la biodiversité. L'État met en avant une meilleure réactivité face aux attaques et des pertes de bétail en baisse ces dernières années, mais les associations de protection de la nature dénoncent un texte trop permissif et un risque de banalisation des tirs sur une espèce protégée. Un réseau d'eau à bout de souffle, des pertes massives et un rapport sévère. La communauté de communes Agly-Fenouillède dans les Pyrénées-Orientales est épinglée par la Chambre régionale des comptes. Plus de 60% de l'eau potable serait perdue à cause des fuites, soit l'équivalent de la consommation annuelle d'une ville de 8000 habitants. Déjà fragilisée par la sécheresse et un réseau vétuste, le territoire doit engager jusqu'à 25 millions d'euros pour financer la remise à niveau. Les tarifs de l'eau ont été fortement augmentés, permettant de dégager de nouvelles capacités d'investissement. Un schéma directeur est en cours pour prioriser les chantiers à venir. Et puis enfin, on parle d'une nouvelle solution. Deux chirurgiennes dentistes toulousaines viennent de lancer DentiLink, une plateforme gratuite destinée à faciliter les installations et remplacements dans le secteur dentaire. Leur objectif est de répondre à un problème de déserts médicaux en centralisant les offres d'emploi, de sessions de cabinet et des opportunités d'installation aujourd'hui dispersées. En une semaine, l'outil a déjà réuni environ 300 inscrits et une quarantaine d'annonces. Les créatrices espèrent ainsi fluidifier les échanges entre praticiens et collectivités pour favoriser l'installation de dentistes dans des endroits où l'on en a besoin. C'est la fin de cette édition. Merci de l'avoir suivi.
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1: Et c'est le soleil qui va avoir la part belle aujourd'hui et d'ailleurs tout au long du week-end, du beau temps de l'Atlantique à la Méditerranée avec un ciel largement ensoleillé sur l'ensemble de nos régions. Seule petite nuance, allez, un peu de vent sur le pourtour méditerranéen, mais rien qui ne viendra gâcher cette belle ambiance estivale. Côté thermomètre, il va franchement s'affoler cet après-midi, comptez au maximum de la journée 28 degrés à Limoux, 26 aux Cabanes et à Foix, 24 à Lannemezan, 27 à Pau, 29 à Carcassonne et 28 degrés à Toulouse.
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1: Allez, l'heure est venue pour nous de jouer dans un instant. J'aurai, je l'espère, le gagnant des petits plats de la semaine. Je vous rappelle la question, hein. Cette semaine, nous mettons dans la lumière le restaurant L'Aparté. Mais ce restaurant se trouve où? Est-ce qu'il se trouve en Haute-Garonne ou en Ariège? Je vous rappelle que c'est un restaurant une étoile au guide Michelin. Donc c'est un menu pour deux que vous allez peut-être remporter juste après avoir écouté Frédéric Goldman-Jones. Qui s'appelle juste après d'ailleurs le titre. Donc on se retrouve dans un instant. Vous, en attendant, vous avez encore quelques minutes pour envoyer votre SMS RESTO, R-E-S-T-O au 7-14-15 et vous répondrez en direct à la question.

0: Juste après, Frédéric Goldman Jones à l'instant dans Au cœur des Pyrénées sur Pyrénées FM. Mais juste après ça, qu'est-ce qu'on fait? Moi, je sais ce qu'on va faire. On va jouer ensemble puisque c'est l'heure d'avoir, je l'espère, un gagnant pour les petits plats. Bonjour, bonjour, qui est à l'appareil?
1: Bonjour Valérie, c'est Nicolas.
0: Oh, bonjour Nicolas. Vous êtes d'où Nicolas? Qu'est-ce que vous faites dans la vie? Dites-moi tout, je suis très curieuse.
1: Alors, je travaille dans une jardinerie.
0: Génial.
1: Voilà, après moi j'habite exactement au sud du 82, voilà.
0: Eh ben très bien.
1: Non, pardon, au nord du 82, voilà, mais je vois les Pyrénées de chez moi, je vous capte très bien.
0: Donc, écoutez, mais on est ravis de vous avoir au téléphone. Et alors, est-ce que vous êtes gourmand?
1: Ah, très.
0: Ah bah écoutez, on va bien s'entendre. Alors Nicolas, je rappelle une chose. Cette semaine, j'ai mis dans la lumière un restaurant avec un chef incroyable, Jérémy Morin. Il est dans ce restaurant L'Aparté, une étoile au guide Michelin. Ce restaurant est à Montrabé. Mais alors moi, vous savez, j'ai des petits trous. Je ne sais plus, est-ce que Montrabé, c'est en Haute-Garonne ou en Ariège? Ah, s'il vous plaît, donnez-moi la bonne réponse.
1: La Haute-Garonne.
0: Mais génial! Écoutez, je suis ravie pour vous. Ben voilà, c'est gagné, vous avez vu, c'est tout simple. Vous remportez un menu pour deux au restaurant étoilé L'Aparté à Montrabé en Haute-Garonne. Est-ce que vous connaissez ce restaurant?
1: Ah, pas du tout.
0: Oh,
1: ça sera l'occasion de découvrir. Et on est très gourmet. Après, c'est vrai que de mettre, comme il disait le chef hier, mettre du peps dans les assiettes, soit des herbes fraîches ou un peu d'acide, ce type vinaigre, ça booste le plat.
0: Ah mais dites donc, mais moi j'ai un bon élève, vous avez tout écouté, c'est génial!
1: Ben, on vous écoute.
0: Oh, mais c'est trop mignon. Vous pouvez pas savoir comme ça me touche parce que vraiment, ces petits plats, moi, je mets beaucoup de cœur à les faire parce que, ben voilà, moi, c'est un domaine que j'aime beaucoup, beaucoup, la cuisine. Mais en tout cas, ça me touche beaucoup que voilà, ben vous me donniez quelques astuces du chef, en tout cas.
1: Ben oui, mais moi, je les connaissais, les astuces du chef, mais c'est vrai que du persil aux ciboulettes, là, maintenant, c'est le basilic, mais ça booste le plat. Hein.
0: Ah, c'est vrai. Ouais. C'est vrai. Ben, en tout cas, Nicolas, je vous remercie infiniment. Vous ne raccrochez pas, vous restez en ligne. Je vous reprends dans un instant.
1: Parfait.
0: Merci. Allez, nous, on poursuit. Ben voilà, vous aussi, hein, la semaine prochaine, si vous voulez jouer. Vous savez quoi, la semaine prochaine? Je pars avec ma grande copine. Je vous dis tout. C'est Claire Vivapro. Claire Vivapro, journaliste, s'il vous plaît, sur Pyrénées FM. Et ben, on est partis toutes les deux à Saint-Lizier pour un petit plat, une immersion au restaurant Le Carré de l'Ange. Et ça va être fantastique. Allez, on poursuit en chanson avec Alain Souchon et Ours, S'asseoir par terre sur Pyrénées FM.

0: Alain Souchon est le titre. S'asseoir par terre en duo avec Ours, c'était un très très bon moment que nous avons passé à l'instant sur Pyrénées FM, dans le cœur des Pyrénées. Tiens, on va parler dans quelques instants des séismes. Oui, est-ce que vous savez qu'il y a plus de 1500 séismes enregistrés chaque année dans nos Pyrénées? Non, bah écoutez, je vous dis tout dans un instant. On va retrouver également Claire Vivapro pour sa petite info du vendredi. Et on reviendra bien sûr sur l'actualité avec François Germa et René Germa pour l'actualité d'Andorre du vendredi. On se retrouve dans un instant sur Pyrénées FM.
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1: À l'approche de la saison estivale, les Pyrénées-Orientales déploient un dispositif de sécurité d'ampleur. Le préfet a présenté cette semaine un plan renforcé pour faire face à l'afflux touristique, aux grands événements et au risque de feux de forêt, alors que la population du département double en été. Au total, 133 gendarmes, 105 sapeurs-pompiers supplémentaires et 84 maîtres-nageurs viendront renforcer les effectifs habituels sur le terrain. Les contrôles seront multipliés sur la côte, dans les établissements touristiques et lors des grands rassemblements, tandis que des militaires de l'armée de terre seront mobilisés ponctuellement sur les événements les plus fréquentés. Point d'orgue de la saison, le passage du Tour de France aux Angles nécessitera un dispositif spécifique avec fermeture des axes, renfort des secours et coordination entre les services. L'ensemble du plan vise à assurer la sécurité de ce territoire très exposé en période estivale. La viticulture catalane, sinon, cherche un nouveau souffle face aux sécheresses répétées, à la baisse de production, aux difficultés économiques et à la déprise foncière. Les vignerons indépendants des Pyrénées-Orientales lancent un grand plan de relance. Leur objectif, construire une stratégie globale pour assurer l'avenir de la filière. 6 grands axes de réflexion sont identifiés, de la production à la valorisation des vins, en passant par le foncier et l'organisation de la profession. Et puis enfin, les curistes sont de retour à Vernette-les-Bains au terme après une fermeture de 7 semaines. L'établissement des Pyrénées-Orientales a pu rouvrir ses portes après la détection de légionelles dans le réseau d'eau, suivi d'opérations de nettoyage. La direction assure que les bactéries ont été traitées. Un point rassurant pour les patients et les équipes. La fermeture avait fortement impacté l'activité locale avec une baisse de fréquentation ressentie par les commerçants et les restaurateurs de la vallée. Avec la reprise des soins, l'ensemble du territoire espère maintenant relancer une saison touristique essentielle à l'économie du Conflans. C'est la fin de cette édition. Merci de l'avoir suivi. Restez à notre écoute sur Pyrénées FM.

0: 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François Germain vient de nous rejoindre pour l'actualité nationale et internationale sur Pyrénées FM.
1: Bonjour à tous. Se dirige-t-on vers un procès pour le policier qui a tué Naël? Selon la Cour de cassation, la qualification d'homicide peut être retenue contre le fonctionnaire. Elle demande à la Chambre de l'instruction de se prononcer à nouveau. Près de 3 ans après la mort de l'adolescent de 17 ans lors d'un contrôle routier, la Cour de cassation estime qu'en tirant avec une arme à feu à une faible distance dans l'habitacle de la voiture, le policier avait conscience qu'il existait un risque létal. Un moment d'émotion, les obsèques de Liana se tiendront à 14h30 dans le Gers au cimetière de Florence. La cérémonie aura lieu dans la plus stricte intimité à la demande de la famille. En parallèle, l'association des maires du Gers respectera un moment de recueillement devant les mairies du département avec mise en berne du drapeau. Le corps de l'enfant a été retrouvé la semaine dernière dans une exploitation agricole. Une nouvelle hausse de l'inflation en France, 2,4% en mai sur un an. Une augmentation qui s'explique par les prix de l'énergie. Les tarifs des services sont également en hausse, notamment les forfaits de téléphonie mobile. Du côté des baisses, les tarifs de l'alimentation sont en léger repli. L'Iran n'est pas encore décidé à signer un accord de paix avec les États-Unis, alors que Donald Trump assure qu'une signature doit intervenir ce week-end. Un revirement quelques heures après avoir menacé de lancer des missiles sur la République islamique. Ce protocole d'accord doit acter la réouverture totale du détroit d'Ormuz sans péage. Le foot avec la suite de la Coupe du Monde. À 21h, le Canada affrontera la Bosnie-Herzégovine. La nuit prochaine, États-Unis-Paraguay. Les Bleus continuent de se préparer avant leur entrée en lice mardi face au Sénégal. Et puis, la mort de Franck Michael, le chanteur belge né en Italie, avait commencé sa carrière dans les années 70. Près de 20 millions d'albums vendus en plus de 40 ans de carrière. Son plus grand succès restera « Toutes les femmes sont belles » à la fin des années 90. Franck Michael a succombé à un cancer des poumons foudroyant. Il avait 79 ans. Voilà pour l'essentiel de l'info. Excellente journée.
0: Merci François. On vous retrouvera un petit peu plus tard. Et nous, on continue avec cette fois l'actu d'Andorre et René Germain sur Pyrénées FM.
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3: Deux rendez-vous en Principauté. Le premier est très commercial, le second plus culturel. La date est très attendue par beaucoup. Les soldes d'été en Andorre commencent le 19 juin prochain. La date limite convenue entre le gouvernement et les commerçants. Et puis ce que l'on appelle les soldes privés destinés aux clients fidèles commencent ce vendredi et jusqu'au 18 juin. Le gouvernement et le secteur commercial se sont donc entendus sur les dates. Le gouvernement précise que chaque établissement est libre de participer ou non à ces ventes sous réserve du respect de la réglementation commerciale en vigueur et des délais qui ont été fixés. Le gouvernement souligne également la nécessité de respecter les droits des consommateurs et la bonne foi dans les relations avec eux. Pour le gouvernement, ce décret est un outil qui valorise l'image du commerce tout en lui assurant transparence et qualité. Deuxième rendez-vous, l'exposition internationale de photojournalisme World Press Photo 2026 a été inaugurée à San Julià de Lòria. L'expo est visible jusqu'au 30 juin. Cette exposition rassemble les meilleures photos sur l'actualité mondiale de 2025. La sélection des photographies exposées est issue d'un concours qui reçoit jusqu'à 60 000 images et 4 000 photographes provenant de 140 pays. La photo de presse à San Julià, c'est jusqu'au 30 juin.
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0: Toujours dans Au cœur des Pyrénées sur Pyrénées FM, je suis ravie d'être avec vous. On a encore une petite demi-heure à passer ensemble et j'aimerais qu'on en profite, mais alors à 3000% avec ce week-end là qui approche à très grands pas. Oh mais oui, regardez, oh là là là là, je le vois arriver. Vous le voyez arriver ce petit cocktail, ce petit moment de détente avec la famille et les amis. Oui, tout est là. En tout cas, moi je suis ravie d'être avec vous pour ce chouette moment. Bon, j'aimerais revenir moi sur ces séismes. Oui, il y a quand même plus de 1500 séismes qui sont enregistrés chaque année dans les Pyrénées. Moi, j'imaginais pas du tout autant. D'ailleurs, on s'en rend pas forcément compte, hein. Mais c'est tout de même un phénomène fréquent et bien réel. Alors, pour mieux comprendre et apprendre à réagir, la ville de Lourdes accueille un lieu unique en France. Ça s'appelle l'espace épicentre. Et cet espace est entièrement dédié à la prévention des tremblements de terre. Alors, ça a été récemment rénové, hein. D'ailleurs, il propose une nouvelle scénographie avec des explications très claires, mais aussi un simulateur de séisme pour vivre l'expérience. Moi, je trouve ça chouette parce qu'on on ne s'imagine pas ce que ça peut donner. Là, peut-être que de tester pour celles et ceux qui auraient quelques angoisses, eh bien, ça peut vous permettre de vivre l'expérience et de vous préparer un jour, je ne vous le souhaite pas, mais à vivre un séisme. Chaque année, il y a près de 6000 visiteurs, donc beaucoup de scolaires qui viennent également s'y sensibiliser. Pourquoi ? Parce que les séismes sont impossibles à prévoir et surtout, les bons réflexes, eux, peuvent s'apprendre. Donc n'hésitez pas, si vous avez l'occasion d'aller découvrir l'espace épicentre à Lourdes, ça peut être très très chouette. Cat Stevens, vous connaissez ? Mais oui, ils arrivent dans un instant et puis on ira sur nos routes là, pas de séisme. Hein. C'est le week-end qui arrive, donc on va voir comment ça roule aujourd'hui. Father and Soon, c'est le titre de Cat Stevens que je vous propose d'écouter tout de suite sur Pyrénées FM.
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0: Et c'est l'heure de votre point route sur Pyrénées FM. Et on commence avec cette bonne nouvelle, hein, bien sûr. Le tunnel de Foix a bien rouvert ce matin après fermeture cette nuit jusqu'à 6h pour maintenance. Et cette fois, pas de fermeture ce soir, donc vous pouvez circuler tranquillement tout le week-end. Si vous partez vers la Cerdagne, ça roule bien du côté du col de la Perche en redescendant vers Sayagouze, Odeillo ou Bolkaire, hein, sur la D10. Pas de soucis particuliers. Attention par contre au radar entre Aix et Mérins-les-Vals, mais aussi sur la route nationale 20 entre Tarascon et Ornolac-Ussat-les-Bains, sur la D117 entre Celles et Nalzin, le radar est également toujours en place. On reste vigilant dans la traversée de Couiza, Lavelanet et Limoux, ainsi qu'à l'approche des grandes agglomérations vers Toulouse en direction de Carcassonne ou encore en arrivant sur Pau. Bonne route avec Pyrénées FM et restez prudents.
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0: Ah, qu'est-ce qu'on l'aime ce titre dans ton téléphone, Lynn, à l'instant sur Pyrénées FM. Écoutez, moi je vais vous dire au revoir. En tout cas, vous savez que demain on se retrouve, c'est un moment extraordinaire qu'on va passer. Si vous êtes dans le coin, faites-nous un petit coucou. À Stella et moi, on sera en direct de l'événement Bandas en Malpère à Montréal d'Aude. On sera sur place à partir de midi pour une très très chouette émission. Midi, 16h en direct de Bandas en Malpère, l'événement qui se déroule à Montréal d'Aude. Il y aura également notre commercial Thierry qui sera avec nous. Donc passez nous faire un petit coucou, ça va être la folie. En plus, il va faire très très beau. Donc le moment de pouvoir s'amuser tous ensemble sur Pyrénées FM. Je vous laisse en musique avec un petit Francis Cabrel. Je vous donne rendez-vous demain. À très vite. Ciao, ciao.
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Il est 13h. 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
1: Bonjour à tous. Plus d'une semaine après la découverte du corps de Liana, ses obsèques sont célébrées cet après-midi dans le Gers. Cérémonie au cimetière de Fleurance dans la plus stricte intimité. En parallèle, les débats sur les dysfonctionnements de la justice se poursuivent alors que le principal suspect avait déjà été signalé. La présidente de l'Assemblée nationale, Yael Braun-Pivet, se dit totalement en désaccord avec le ministre de la Justice, Gérald Darmanin. Elle demande plus de moyens et plus de magistrats. Un dernier adieu à Bernadette Chirac. L'enterrement de l'ancienne première dame est organisé cet après-midi en la basilique Sainte-Clotilde à Paris. De nombreuses personnalités du monde politique ou du spectacle sont attendues. Bernadette Chirac est morte la semaine dernière à l'âge de 93 ans. Une Française retrouvée dans une voiture en Espagne après avoir été enlevée et séquestrée par son ex-compagnon. C'est un appel d'urgence qui a permis aux policiers de la retrouver et de la sauver au sein d'une station balnéaire de la Costa Brava. Le jeune homme de 20 ans a été interpellé. Encore trop de morts sur les routes en France. Au mois de mai, la mortalité routière a augmenté de 4% par rapport à l'année dernière, avec 317 personnes tuées. Le ministère de l'Intérieur pointe du doigt la vitesse excessive, l'alcool, les stupéfiants et la distraction au volant. La politique d'accueil de l'Union européenne se durcit avec la mise en place à partir d'aujourd'hui du pacte européen sur la migration et l'asile, un texte qui entend maîtriser les flux migratoires. Parmi les mesures, un filtrage obligatoire et un contrôle systématique de toutes les personnes aux frontières extérieures de l'Union, ainsi qu'une procédure accélérée de retour, 12 semaines pour envoyer les déboutés. Un objectif minimal de 30 000 relocalisations par an a été fixé. Et puis en foot, après le départ de Pierre Sage,

0: Oui, 6h-10h sur Pirate FM. On a reparlé ce matin de Maud et Laurent qui vous attendent tout le week-end à l'éco-camping La Vernière à Ozatte pour ce superbe festival à la croisée des sentiers. On parlera randonnée, il y aura des photographes, un ancien accompagnateur en montagne présent. Jean-Claude River sera là aussi dimanche avec la Fédération Française de Randonnée. Je vois qu'il y aura des concerts, bref, la randonnée à l'honneur. Il y aura aussi une soirée astronomie. En tout cas, c'est tout au long du week-end à l'éco-camping La Vernière à Ozatte. On en a parlé ce matin. On est parti en Andorre aussi avec Claire Villapro qui va aller se balader également en Andorre au-dessus de la Massana et d'Ordino. Les transhumances, il y en a pas mal ce week-end. Alors fin juin, transhumance à Font-Romeu. On aura bien sûr l'occasion d'en reparler. N'oubliez pas la transhumance ce week-end en Bête-Mâle. Ça va être sympa avec les brebis, les chevaux de Mérins aussi qui partent des plaines pour arriver tout au-dessus de Bête-Mâle. Magnifique vallée avec bien sûr un petit morceau de fromage à déguster. Je compte sur vous, puis on a parlé de la météo, avec pas mal de soleil prévu tout au long du week-end, quelques orages pourraient éclater dans nos montagnes seulement dimanche après-midi.
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0: Et c'est le soleil qui va avoir la part belle aujourd'hui et d'ailleurs tout au long du week-end, du beau temps de l'Atlantique à la Méditerranée avec un ciel largement ensoleillé sur l'ensemble de nos régions. Seule petite nuance, allez, un peu de vent sur le pourtour méditerranéen, mais rien qui ne viendra gâcher cette belle ambiance estivale. Côté thermomètre, il va franchement s'affoler cet après-midi, comptez au maximum de la journée 28 degrés à Limoux, 26 aux Cabanes et à Foix, 24 à Lannemezan, 27 à Pau, 29 à Carcassonne et 28 degrés à Toulouse.
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Il est 14h. 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
1: Bonjour à tous. Un moment d'émotion. Les obsèques de Liana se tiendront à 14h30 dans le Gers, au cimetière de Fleurance. La cérémonie aura lieu dans la plus stricte intimité, à la demande de la famille. En parallèle, l'association des maires du Gers respectera un moment de recueillement devant les mairies du département, avec mise en berne du drapeau. Le corps de l'enfant a été retrouvé la semaine dernière dans une exploitation agricole. Toujours au sujet de cette affaire Liana, le principal suspect était déjà dans le viseur des autorités américaines. Les États-Unis avaient signalé à la France son comportement en ligne lié à de la pédocriminalité. Plusieurs signalements le concernant ont été transmis à l'Office national des mineurs en France. Se dirige-t-on vers un procès pour le policier qui a tué Naël ? Selon la Cour de cassation, la qualification d'homicide peut être retenue contre le fonctionnaire. Elle demande à la Chambre de l'instruction de se prononcer à nouveau. Près de 3 ans après la mort de l'adolescent de 17 ans lors d'un contrôle routier, la Cour de cassation estime qu'en tirant avec une arme à feu à une faible distance dans l'habitacle de la voiture, le policier avait conscience qu'il existait un risque létal. À l'étranger, l'Iran n'est pas encore décidé à signer un accord de paix avec les États-Unis, alors que Donald Trump assure qu'une signature doit intervenir ce week-end. Un revirement quelques heures après avoir menacé de lancer des missiles sur la République islamique. Ce protocole d'accord doit acter la réouverture totale du détroit d'Ormuz sans péage. Le foot avec un nouvel entraîneur pour Auxerre. Will Steele s'engage pour 2 saisons. Le Belge retrouve le championnat français après une expérience en D2 anglaise à Southampton. Auxerre reste sur une saison de Ligue 1 compliquée, où le club s'est maintenu sur le fil. Et puis la mort de Franck Michael, le chanteur belge né en Italie, avait commencé sa carrière dans les années 70. Près de 20 millions d'albums vendus en plus de 40 ans de carrière. Son plus grand succès restera « Toutes les femmes sont belles » à la fin des années 90. Franck Michael a succombé à un cancer des poumons foudroyant. Il avait 79 ans. Voilà pour l'essentiel de l'info. Excellente journée.
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1: Ah oh là là, je suis curieuse aujourd'hui, mais qu'est-ce que vous faites de beau ce week-end? Bon, en tout cas, si vous cherchez des idées, j'en ai plein en stock. On démarre d'abord, direction Bellevue sur le plateau de Sceaux, ce dimanche, de 9h à 18h, grand marché gourmand et artisanal avec vide-grenier. Des producteurs locaux, des artisans, des spécialités à déguster. Ah oui, ça c'est toujours chouette. Bref, une journée pour flâner et se faire plaisir. Bon, si à présent c'est plutôt l'air que vous avez envie de prendre, cap sur Ozat en Ariège, les 13 et 14 juin. Première édition du Festival de la Randonnée à la Croisée des Sentiers. Un week-end 100% gratuit avec randonnée, atelier nature, conférences, salon du livre et de la photo, animation pour les enfants et aussi un marché de producteurs le dimanche et concert le soir le samedi. Si vous avez encore de l'énergie, écoutez, ne bougez pas direction Montréal dans l'Aude pour Bandas en Malepère. Plus de 250 musiciens, des bandas, des bodegas et la fanfare classe avec plein de surprises pour faire la fête jusqu'au bout de la nuit. Bref, que vous soyez plutôt terroir, nature ou fiesta, ben vous avez de quoi faire.
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1: À Mercus, Garabé, en Ariège, un poste d'opérateur ou opératrice de production est à pourvoir pour 6 mois d'intérim. Vos missions, chargement des fours, surveillance des installations et différentes opérations de manutention. Le CACES3 est obligatoire et une formation pontier serait un vrai plus. Pour candidater, contactez Maëva au 05 61 68 12 89. Et puis à Luzenac, toujours en Ariège, une entreprise recherche un cariste pour une mission de 6 mois d'intérim. Vous assurerez la réception, le stockage et l'expédition des marchandises, la conduite de chariots élévateurs ainsi que l'approvisionnement des lignes de production. Les CACES 1B et 3 en cours de validité sont obligatoires. Contactez Virginie au 05 61 68 12 89.
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1: Bel après-midi, il est 15h sur Pyrénées FM.
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0: Et l'info, l'info Pyrénées FM, c'est avec vous François Germain, bonjour.
1: Bonjour à tous, les obsèques de Liana célébrées en ce moment dans le Gers, cérémonie au cimetière de Fleurance dans la plus stricte intimité. En parallèle, les débats sur les dysfonctionnements de la justice se poursuivent alors que le principal suspect avait déjà été signalé. La présidente de l'Assemblée nationale, Yael Braun-Pivet, se dit totalement en désaccord avec le ministre de la Justice, Gérald Darmanin. Elle demande plus de moyens et plus de magistrats. Une enquête ouverte dans le Gard après la découverte d'une octogénaire égorgée près d'un camping du Gros du Roi. Le drame s'est produit hier soir. La gendarmerie a déployé un important dispositif de contrôle une bonne partie de la nuit à la recherche de l'agresseur. Le ministre de l'Éducation alerte sur les stages de seconde, des stages qui doivent rester de l'observation, explique Édouard Geffray. Le ministre a écrit à tous les chefs d'établissement pour leur indiquer que les élèves ne devaient être exposés à aucun danger après les récents accidents. En seconde, les élèves doivent réaliser un stage de 2 semaines en milieu professionnel. Encore trop de morts sur les routes de France. Au mois de mai, la mortalité routière a augmenté de 4% par rapport à l'année dernière, avec 317 personnes tuées. Le ministère de l'Intérieur pointe du doigt la vitesse excessive, l'alcool, les stupéfiants et la distraction au volant. La politique d'accueil de l'Union européenne se durcit avec la mise en place à partir d'aujourd'hui du pacte européen sur la migration et l'asile, un texte qui entend maîtriser les flux migratoires. Parmi les mesures, un filtrage obligatoire et un contrôle systématique de toutes les personnes aux frontières extérieures de l'Union. Une procédure accélérée de retour, 12 semaines pour envoyer les déboutés. Un objectif minimal de 30 000 relocations par an a été fixé. Et puis en foot, les pays hôtes de la Coupe du Monde poursuivent leur début. Après le Mexique hier soir, c'est au tour du Canada et des États-Unis de disputer leur premier match ce soir. D'abord à 21h, le Canada affronte la Bosnie-Herzégovine. Et puis les États-Unis seront opposés au Paraguay à 3h du matin. Voilà pour l'essentiel de l'info. Excellent après-midi.
0: 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Merci avec un week-end qui commence bientôt, je suis ravi de vous accompagner. Bien sûr, demain, c'est un événement et je vous en parle dans un instant. Demain, on est en direct entre midi et 16h. Qui donc, quoi donc? La réponse juste après, Adèle et Robin et All Sense sur Pyrénées FM.
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1: Adèle et Robin sur Pirate FM, ça se prépare tout le week-end. C'est Bandas en Malepère, le festival à ne pas rater à Montréal d'Aude. Et Valérie et Stella seront en direct aussi pour vous parler de l'événement et vous donner un petit peu envie d'y aller. C'est demain entre midi et 16h, Montréal d'Aude à l'honneur avec une partie de l'équipe de la radio. Moi, je vous donne l'envie de rester avec nous, avec Tom Grégory. C'est sur Pirate FM en ce vendredi après-midi.

0: Tom Grégory sur Pyrénées FM. Et non, demain, c'est pas le premier samedi du mois, car chaque premier samedi du mois, c'est le grand marché de Laval. Ça endort la vieille dans la vieille ville. Faudra attendre un petit peu. Prochain rendez-vous le 4 juillet, donc, à la vieille ville d'Andorre la Vieille, qui est magnifique, hein, vraiment à découvrir si vous ne connaissez pas Andorre la Vieille. On est là. 98.5. Claire Viva Pro nous emmène dans les Pyrénées Orientales. Sinon, Lara Fabian arrive juste après Benabar aussi sur Pyrénées FM.
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0: Lara Fabian sur Pirate FM, je veux danser, nous aussi. Justement, dans un instant, je vous emmène du côté de la région, puisqu'on va suivre nos amis de Jean Ribul. L'orchestre Jean Ribul qui va faire danser toute la France et toute la région. Et c'est avec Pyrénées FM, je vous en dis un petit mot juste après. Teddy Swing et Claire Viva Pro qui nous emmènent dans les Pyrénées-Orientales.
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2: À l'approche de la saison estivale, les Pyrénées-Orientales déploient un dispositif de sécurité d'ampleur. Le préfet a présenté cette semaine un plan renforcé pour faire face à l'afflux touristique, aux grands événements et aux risques de feux de forêt, alors que la population du département double en été. Au total, 133 gendarmes, 105 sapeurs-pompiers supplémentaires et 84 maîtres-nageurs viendront renforcer les effectifs habituels sur le terrain. Les contrôles seront multipliés sur la côte, dans les établissements touristiques et lors des grands rassemblements, tandis que des militaires de l'armée de terre seront mobilisés ponctuellement sur les événements les plus fréquentés. Point d'orgue de la saison, le passage du Tour de France aux Angles nécessitera un dispositif spécifique avec fermeture des axes, renfort des secours et coordination entre les services. L'ensemble du plan vise à assurer la sécurité de ce territoire très exposé en période estivale. La viticulture catalane, sinon, cherche un nouveau souffle face aux sécheresses répétées, à la baisse de production, aux difficultés économiques et à la déprise foncière. Les vignerons indépendants des Pyrénées-Orientales lancent un grand plan de relance. Leur objectif, construire une stratégie globale pour assurer l'avenir de la filière. 6 grands axes de réflexion sont identifiés, de la production à la valorisation des vins, en passant par le foncier et l'organisation de la profession. Et puis enfin, les curistes sont de retour à Vernette-les-Bains, au terme, après une fermeture de 7 semaines. L'établissement des Pyrénées-Orientales a pu rouvrir ses portes après la détection de légionelles dans le réseau d'eau, suivi d'opérations de nettoyage. La direction assure que les bactéries ont été traitées. Un point rassurant pour les patients et les équipes. La fermeture avait fortement impacté l'activité locale, avec une baisse de fréquentation ressentie par les commerçants et les restaurateurs de la vallée. Avec la reprise des soins, l'ensemble du territoire espère maintenant relancer une saison touristique essentielle à l'économie du Conflans. C'est la fin de cette édition. Merci de l'avoir suivi. Restez à notre écoute sur Pyrénées FM.
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0: Teddy Swing sur Pyrénées FM. L'orchestre Jean Rébule fait le tour des villes et des villages de la région pour faire la fête avec vous. D'ailleurs, si vous voulez les rencontrer, à Aux Couleurs de Pyrénées FM, prochaine fête avec Jean Rébule, ce sera le 27 juin prochain à Auxéja, le 29 à Quinte-Fonce-Grive. Je vois en juillet également, le 3 juillet, Villeneuve-du-Paréage, le 6 juillet à Tournefeuille, c'est en Haute-Garonne, le 13 juillet à Castelnaudary dans l'Aude. Le bonheur de passer tout cet été avec vous et avec Jean Rébule. Sinon, Julien Clerc, dans un instant sur Pyrénées FM.
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0: Pyrénées FM, merci d'être avec nous. On aime la montagne, vous savez, ici, mais on aime aussi de deux côtés de nos Pyrénées, l'Atlantique et la Méditerranée. Et là, on s'y croirait en bord de plage. Claire Viva Pro avec vous. Écoutez les vagues, c'est quand même le bonheur. Et vous avez justement interrogé Marine, qui est de Banyuls, sur la Côte Vermeille.
1: Mais oui, elle est biologiste marine et fondatrice de Nostramar. Et elle sensibilise des collégiens, notamment d'Elne, à la protection du milieu marin. Entre exploration, observation et sciences participatives, les élèves apprennent à connaître et respecter la biodiversité en Méditerranée, qui est souvent insoupçonnée. On ne s'imagine pas qu'il y a autant de choses à découvrir. Alors, imaginez-vous au bord de l'eau, un masque et un tuba sur le visage. C'est l'immersion qu'on vous propose cette semaine dans cet épisode des Sentinelles des Pyrénées avec Marine.
0: J'adore et on s'y croirait vraiment. Vous nous écoutez, vous aussi, sur la Côte Vermeille, sur la radio numérique. Merci à vous, Claire Viva Pro.
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0: Et l'info, l'info Pyrénées FM, c'est avec vous François Germain, bonjour.
1: Bonjour à tous. Un lâcher de ballons et de colombes. Les obsèques de Liana se déroulent cet après-midi dans le Gers à Fleurance. Dans une prise de parole, le maire de la commune a salué le courage et la dignité de la famille de la collégienne au moment d'affronter le pire. Toujours au sujet de cette affaire Liana, on apprend que le principal suspect, Jérôme Barella, était déjà dans le viseur des autorités américaines. Les États-Unis avaient signalé à la France son comportement en ligne lié à de la pédocriminalité. Plusieurs signalements le concernant ont été transmis à l'Office national des mineurs. Nicolas Sarkozy, François Hollande ou encore Brigitte Macron, les personnalités qui assistent cet après-midi aux obsèques de Bernadette Chirac en la basilique Sainte-Clotilde à Paris. Bernadette Chirac est morte la semaine dernière à l'âge de 93 ans. Se dirige-t-on vers un procès pour le policier qui a tué Naël? Selon la Cour de cassation, la qualification d'homicide peut être retenue contre le fonctionnaire. La Cour demande à la Chambre de l'instruction de se prononcer à nouveau, près de 3 ans après la mort de l'adolescent de 17 ans lors d'un contrôle routier. La Cour de cassation estime qu'en tirant avec une arme à feu à une faible distance dans l'habitacle de la voiture, le policier avait conscience qu'il existait un risque létal. Une Française retrouvée dans une voiture en Espagne après avoir été enlevée et séquestrée par son ex-compagnon. C'est un appel d'urgence qui a permis aux policiers de la retrouver au sein d'une station balnéaire de la Costa Brava. Le jeune homme de 20 ans a été interpellé. La mort de Franck Michael, le chanteur belge né en Italie, avait commencé sa carrière dans les années 70. Près de 20 millions d'albums vendus en plus de 40 ans de carrière. Son plus grand succès restera « Toutes les femmes sont belles » à la fin des années 90. Franck Michael a succombé à un cancer des poumons foudroyant. Il avait 79 ans. Et puis en foot, après le départ de Pierre Sage, Lens aurait trouvé son nouvel entraîneur, Dino Topmöller. Selon le journal L'Équipe, l'Allemand devrait signer lundi un contrat de 2 saisons. Dino Topmöller est récemment passé par Francfort. Voilà pour l'info, excellent après-midi.
0: 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Dans un instant, les mystères de Pyrénées, à vous de trouver ce lieu que nous recherchons tous ensemble avec Pyrénées. Vous m'appellerez au standard au 05 61 44 4x0 pour gagner des entrées, des places dans les plus beaux sites ariégeois. Justement, on ira dans un instant du côté de l'Ariège. Avant les mystères de Pyrénées, je vous emmènerai tout là-haut dans les vallées du Couseran en attendant Becky J et Kelly Joy. C'est sur Pyrénées FM.
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0: Becky J sur Pyrénées FM avant que Pyrène n'arrive, avant que Pyrène nous donne quelques indices pour que vous trouviez où nous allons aujourd'hui. Moi, je vous emmène dans l'une des 18 vallées du Couserans en Ariège. Profitez-en hein, d'ailleurs avec le beau soleil annoncé tout le week-end. Ça va être sympa de respirer le bon air de nos montagnes. Direction Bethmale. Hein. Vous connaissez Bethmale évidemment pour le fromage. Eh bien, demain, vous êtes attendu pour la transhumance en Bethmale. Ça se passe demain. Alors, ce qui est chouette, c'est que c'est demain, mais il y a plusieurs départs et vous pouvez partir soit avec les brebis d'un éleveur, les chevaux d'un autre éleveur ou encore, qu'est-ce qu'on a d'autre ? Des brebis et les deux et les chevaux. C'est assez impressionnant quand même. Si vous voulez partir de Saint-Lizier, le rendez-vous c'est demain matin à 7h depuis la ferme de la Basse-Terne à Saint-Lizier. Justement, les chevaux de Mérin se passeront par Moulis à 9h, Castillon en Couserans à midi. Puis on arrivera ensuite tout là-haut pour les troupeaux sur la commune d'Arins en Bethmale vers 16h, 16h30, 21 km pour que les animaux profitent de nos beaux pâturages dans les estives. Les chevaux, les brebis, il y a plein de rendez-vous. En tout cas, vous voulez plus d'infos, vous tapez Transhumance en Bethmale sur internet et nous on est là pour vous accompagner aussi en Couserans sur l'application Pyrénées FM. Attention, elle arrive, elle est là, Pyrène. Elle nous en dira plus pour ses indices. Qu'est-ce qu'on va trouver? On verra juste après Guillaume Grand, d'accord. C'est toi et moi sur Pyrénées FM.
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2: Et vous êtes face à moi, Madame Pyrène. Hein. On cherche un bel endroit de nos Pyrénées aujourd'hui. Et justement, j'ai les indices sous mes yeux. Vous trouvez la réponse, vous m'appelez 05 61 44 4x0. Voici le premier indice. Cette vallée, c'est une vallée qu'on recherche, se cache dans les Pyrénées catalanes, au-dessus d'un village de montagne dont le nom ne compte que 4 lettres. C'est un bel indice. Les botanistes la fréquentent depuis des siècles pour sa richesse exceptionnelle en fleurs sauvages et espèces protégées. Ça, c'est le premier indice. Deuxième indice, pour la trouver, dirigez-vous vers la Cerdagne. Le sentier remonte un vallon classé réserve naturelle depuis 1993. J'adore cet endroit où isards, papillons et bourdons accompagnent les marcheurs au fil d'un paysage très préservé. Et vous, est-ce que vous savez de quoi on parle ? Nous sommes en Cerdagne, dans un magnifique endroit, une magnifique vallée. Quelle vallée cherchons-nous? Vous avez une idée? Vite, 05 61 44 4x0. Et à vous, les cadeaux, les entrées dans les plus beaux sites ariégeois. On aura un autre indice dans un instant. Côté musique, Pascal Obispo et Britney Spears sur Pyrénées FM. Merci Pyrène.
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Pascal Obispo sur Pirate FM. Bon vendredi, bon week-end avec un peu de monde à cette heure-ci sur les routes. Oui, ça va. Attention quand même sur l'autoroute A61 au niveau de Carcassonne. Prudence sur la 9 en direction de l'Espagne. Avant de retrouver Pirate pour le deuxième indice, nous sommes en plein cœur de la Cerdagne. Vous l'aurez compris, moi je vous emmène tout de suite à Quillan où vous nous écoutez sur le 107.5. Toujours des travaux à l'entrée de Quillan, c'est vrai, devant le domaine de l'Espinet. Mais moi je vous emmène plutôt à l'espace Qatar de Quillan car ce soir il y a du stress. Pour les amis de la gym, le club de gym fait leur gala. C'est ce soir à partir de 20h30. Il va y avoir des sautillements. Qu'est-ce qu'on fait à la gym? On va sauter, on va courir, on va faire plein de choses, plein de belles démonstrations. Ce soir, 20h30, espace Qatar de Quillan. Il y a encore quelques heures pour vous entraîner, tout le monde. En attendant, Amir est meilleur. C'est I Love You sur Pirate FM.

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2: Et Pyrène qui m'apporte un nouvel indice. Nous étions, je vous le rappelle, nous sommes dans une vallée qui se cache dans nos Pyrénées catalanes au-dessus d'un village de montagne dont le nom ne compte que 4 lettres. Elle s'appelle comme ça d'ailleurs, hein, cette vallée. Son surnom évoque un millier de fleurs, mais la réalité dépasse la légende. Plusieurs centaines d'espèces végétales y ont été recensées. Cette vallée mène aussi vers un col frontalier reliant la France à l'Espagne. Est-ce que vous avez une idée de quelle vallée je parle en plein cœur de la Cerdagne? Allez, facile, 05 61 44 4x0. Vous me donnez la bonne réponse et vous remportez vos places dans les plus beaux sites ariégeois. Vous irez découvrir, pourquoi pas, Muntaneo. Ça, c'est une bonne idée. Sinon, dans un instant, c'est Jean-Jacques Goldman sur Pyrénées FM.
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0: Jimmy Cliff sur Pyrénées FM.
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0: Mais quel talent, hein. Vous avez été nombreux et nombreuses à nous appeler ici au standard au 05 61 44 4x0 pour découvrir cette superbe vallée dans les Pyrénées catalanes qui est d'ailleurs réserve naturelle depuis 1993. C'est la vallée d'Aisne. Bravo à vous. J'aurais pu rajouter, et Pyrénées, c'est vrai que vous avez oublié qu'il y a la maison de la vallée d'Aisne aussi, mais c'est un peu trop simple. C'est pour ça que vous n'avez pas voulu en parler. À découvrir donc aussi ici en Cerdagne où vous nous écoutez sur le 105.6. Une magnifique vallée aux mille fleurs à découvrir, pourquoi pas ce week-end pour une belle rando. Vous restez avec nous, on part en bord de mer. Philippe Laville nous rejoint et à 17h c'est l'info sur Pyrénées FM.
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1: C'est vendredi, c'est Pyrénées FM, 17h.
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1: Vous êtes prudent sur les grandes agglomérations, évidemment. Vous sortez peut-être pour profiter du soleil. Tout au long du week-end, je vous accompagne un peu de monde sur la route nationale 20. Quand même, attention au niveau de Foix, du tunnel, au niveau de Tarascon-sur-Ariège. Vous partez vers le pass peut-être à cette heure-ci déjà, ou surtout sur la haute Ariège. Vous êtes prudent. Vous sortez des grandes villes, surtout on a un petit peu de monde sur la rocade à Toulouse en direction du Lauragais. Prudence également sur la 9 entre Perpignan et. Et oui, et le poste frontière. Un peu de monde sur la 63 aussi, sur Saint-Jean-de-Luz jusqu'à Hiroune. On est là hein, sur l'application Pyrénées FM. Toujours ces travaux d'ailleurs d'Empau en direction de Morlas. Ça fait plusieurs semaines que ça dure, ces travaux sur l'avenue Alfred Nobel. 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
1: Et voici l'info Pyrénées FM, l'info de chez nous avec vous, Claire Viva Pro, bonjour.
3: Bonsoir à toutes et à tous. Tandis que les obsèques de la petite Liana se sont déroulées dans l'intimité cet après-midi, le barreau de Pau réagit aux critiques dans le Gers. Les avocats dénoncent ce qu'ils qualifient de rideau de fumée, estimant inacceptable de faire porter au magistrat l'entière responsabilité du drame. Selon eux, les attaques politiques masquent surtout un problème plus large de moyens insuffisants alloués à la justice depuis des années. Ils appellent à des états généraux du secteur et à une réforme structurelle. Coup d'envoi de la saison des feux de forêt, sinon dans l'Aude, placé en vigilance orange pour le risque incendie. Le département renforce son dispositif de surveillance et d'intervention. Du 1er juillet au 15 septembre, un hélicoptère Écureuil B3 sera mis à disposition du SDIS et stationné à l'aérodrome de Lézignan-Corbières. Le lieutenant Signolès, chef du centre de secours de Trèbes et officier aéro-hélicoptère bombardier d'eau, revient sur ce nouvel outil.
4: Nous serons basés à Lézignan et nous serons engagés pour autour des parts de feu à la demande du CODIS 11. Donc nos missions principales seront attaque de feux naissants, défense de points sensibles, mais également aider nos collègues au sol si toutefois il y avait un problème de sécurité. Nous aurons également comme première des missions, une mission de renseignement avec un premier message à destination du CODIS 11 pour éventuellement une montée en puissance au besoin. Également des missions de transport de personnel ou de matériel qui seraient nécessaires pour les missions. Et également une mission où nous pouvons embarquer les autorités ou le commandant des opérations et des secours pour qu'il ait un visuel d'ensemble aérien. Et Lézignan, lieu stratégique, pourquoi ? Centre du département où nous pourrons rayonner rapidement sur le littoral, mais également sur les Corbières et revenir également sur la Haute-Vallée et basculer sur le Razès et Montagnes Noires. Donc point stratégique pour nous, avec en moins de 15 minutes de vol, on peut rayonner sur tout le département.
3: Des propos recueillis par Mélanie Ève. Dans les Pyrénées, sinon, une nouvelle expérimentation contre le loup prend de l'ampleur. Cet été, 4000 brebis et chèvres seront équipées d'un collier diffusant des phéromones censés faire croire à la présence d'un prédateur et ainsi éloigner les attaques. Déjà testé l'année dernière, le dispositif avait permis une baisse des prédations par rapport à l'année précédente. Le système a été maintenant amélioré. L'expérimentation menée entre Béarn et Bigorre avec une quarantaine d'éleveurs doit se poursuivre jusqu'en 2027 pour évaluer son efficacité à plus grande échelle. Ce dimanche, sinon 10 étudiants de l'IUT de Perpignan, des antennes de Carcassonne et de Béziers, organisent les étoiles de l'automobile. C'est au domaine de la Sapinière à Carcassonne, au programme une exposition de voitures de collection de 10 à 19h. Au-delà de la passion automobile, l'événement se veut aussi solidaire. Les bénéfices seront reversés à l'association Au Petit Pied qui accompagne les enfants hospitalisés. Alexandre présente cette action caritative au micro de Mélanie Ève.
5: C'est un événement automobile de bienfaisance, donc le but

0: l'aider dans ses causes. Par les temps actuels et ce qui arrive, la conjoncture qu'on subit, je trouve que c'est important quand même d'être solidaire, de montrer qu'on peut aider en partant de rien et même en étant des étudiants aujourd'hui, c'est important.
1: Et puis enfin, la vallée de Bethmale s'apprête à vivre l'un de ses grands rendez-vous de l'année. La Transimmense, c'est aussi ce week-end. Pendant 2 jours, chevaux, brebis et vaches gasconnes monteront vers le cirque de Campulse dans une ambiance festive et pastorale. Samedi, les troupeaux traverseront Moulis ou encore Castillon en Couserans avec plusieurs haltes gourmandes et des animations. Dimanche, les départs vont s'échelonner dès l'aube depuis la vallée et le lac de Bethmale avant une arrivée collective pour un repas pastoral et une animation du groupe folklorique La Bethmalaise. C'est la fin de cette édition, merci de l'avoir suivi.
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3: Et la météo pour le week-end, c'est beaucoup de soleil hein. Demain chez nous, dimanche aussi avec un léger risque d'orage près de nos montagnes, dimanche après-midi, mais sinon quand même un beau soleil tout au long du week-end, parfois quelques nuages de ci de là. D'ailleurs demain nous aurons entre 11 et 29 degrés à Dreuil et à la Roque-d'Olme, on prévoit entre 15 et 34 degrés demain à Castelnaudary, il fera demain entre 9 et 24 degrés à Montlouis et partout sur le haut Conflent, on prévoit dimanche entre 10 et 24 degrés à l'hôpital Prélandor et au pas de la case.
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3: Bon début de week-end avec nos sœurs Pyrénées FM dans un instant. Petit tour en Andorre, mais d'abord Maëlle et Bob Sinclair. Oh, ça sent le week-end, Love Generation.
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0: Maëlle sur Pyrénées FM, la tête dans les étoiles, et que c'est bien de regarder les étoiles. Je sais pas si vous avez vu d'ailleurs, depuis plusieurs semaines, à côté de la Lune, et pas forcément à côté de la Lune, on voit Mercure et Mars hein, qui bougent chaque soir différemment. C'est vraiment sympa. En tout cas, ce soir et demain soir, il y a le festival d'astronomie. Ça se passe du côté de la Massane, sur les hauteurs de la Massane, à plein de beaux rendez-vous pour observer les étoiles avec les passionnés. Ce soir, demain soir, vous pouvez vous renseigner directement sur le site de la commune, la Massana. On est là ensemble, hein, ici, la Massana, Ordino 98.5. Car Viva Pro arrive sinon dans un instant, et j'ai pour vous Axel Red sur Pyrénées FM.
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0: Axel Red sur Pyrénées FM, Claire Viva Pro, direction l'Ariège avec vous.
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2: Un paysage des Pyrénées ariégeoises s'apprête à voyager bien au-delà des montagnes. La cascade d'Ars à Aulus-les-Bains devient le nouveau visage du patrimoine français sur un timbre. La Poste lance une émission philatélique consacrée à ce site spectaculaire du Couserans. Un choix qui met en lumière un monument naturel aussi impressionnant que chargé d'histoire. Haute de 246 mètres, la cascade dévale la montagne en trois paliers, offrant un spectacle puissant au printemps quand la fonte des neiges gonfle les eaux du ruisseau d'Ars. Pour y accéder, il faut quitter le village d'Aulus-les-Bains et s'engager dans une marche d'environ 1h30 à travers une forêt de hêtres avant d'apercevoir les premières chutes qui se distinguent au loin. Ce timbre conçu à partir d'une gravure de Pierre Albuisson, inspirée d'une photographie de Paul Palao, sera imprimé sur plus de 600 000 exemplaires. Il sera vendu à 1,52€ et diffusé dans tout le réseau postal, mais aussi en ligne et dans plusieurs points spécialisés, avec une mise en circulation nationale dès son lancement. Au-delà de l'image touristique, la Poste insiste aussi sur la dimension historique de la vallée, un territoire d'échange marqué par le pastoralisme et les transhumances, mais aussi par les passages liés à la Seconde Guerre mondiale, lorsque des personnes fuyant l'occupation ont emprunté ces reliefs. Classée au titre des paysages depuis 2018, la zone relie des sites naturels majeurs comme le cirque de Cajatei ou l'étang de Lers, connu pour ses roches rares issues du manteau terrestre. Une double mémoire donc qui s'invite dans les boîtes aux lettres, celle d'un décor naturel et d'un territoire habité par l'histoire humaine.
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1: Et un peu de monde en ce vendredi, fin d'après-midi, toujours ces travaux, attention, sur la 64 au pied de nos Pyrénées. Ici, entre Lannemezan et Saint-Gaudens, vous êtes là à Montrégeau, attention, hein, prudence. Un peu de monde aussi si vous êtes sur la côte basque, ah bah vous avez bien raison d'en profiter. À Guétari, en direction de Socoa, en passant par Saint-Jean-de-Luz, sur la rocade de Toulouse, prudence, comme d'ailleurs sur Perpignan, attention. Un peu de monde sur l'A9, en direction du Boulou, prudence également du côté de la PD30 Nord vers Perpignan Centre. Attention également sur la rocade de Carcassonne. On a toujours les zones de travaux à vous signaler entre Estagel et Case de Peine. Et puis pas de travaux ce week-end, hein, après le carrefour de la Croisade en direction du Pas de la Case. Mais une circulation réduite. C'est donc prudence vers le Pass. Pour en profiter tout au long du week-end dans nos montagnes, il va faire beau.
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1: Dans moins d'un quart d'heure, nous allons savoir qui a remporté les cadeaux, les entrées pour le Futuroscope 4x4. Entrée à gagner, ce sera dans moins d'un quart d'heure. Vous restez avec nous en attendant un extrait de la Bodega de ce soir. C'est Images sur Pyrénées FM.
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0: images, les Débandes Bédouis sur Pyrénées FM, du soleil tout le week-end et le festival de la randonnée qui a lieu sur Auzat avec nos amis d'ailleurs du camping, l'éco-camping Lavernière à Auzat. Ils sont là depuis 2 ans tous les deux, ils ont repris les rênes du camping, Maude et Laurent, avec un très beau rendez-vous tout le week-end. Vous pouvez dormir sur place évidemment. Il y aura la présence de Claude Pollic, ancien accompagnateur en montagne, un marché de producteurs locaux sur place. Il y aura aussi un salon du livre avec les auteurs et de la photo consacrée au trek et à la montagne. Demain et dimanche, il faut aller faire un tour à Auzat, à ce superbe éco-camping Lavernière. Et puis, c'est un vrai terrain de jeu pour les balades, Auzat. Hein. 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Dans un instant, attention, nous allons savoir qui a gagné. C'est Pâques Famille pour aller au Futuroscope. Mais avant tout ça, Victoria Sio et Calogero sur Pyrénées FM.
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Victoria Cio sur Pyrénées FM, le grand bol d'air en ce vendredi fin d'après-midi. Dans un instant, soyez prêtes et prêts, je vous annonce les gagnants, vous toutes et vous tous qui allez remporter des packs famille pour aller au Futuroscope. En attendant, Jean Ribul, c'est l'orchestre partenaire de Pyrénées FM. On va vous accompagner partout pour faire la fiesta. Je vous donne quelques dates. Le 26 juillet, ce sera à Mazères en Ariège, le 14 août à Caraman en Haute-Garonne. Un petit tour à Narbonne-Plage, ce sera le 19 août. Je vais en septembre à Mirepoix, le 18 septembre. Et plus proche de nous, le 27 juin à Auxéja dans les Pyrénées-Orientales. Et vive à la fiesta!

0: M et Mama Sam sur Pyrénées FM.
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1: Depuis le hameau du moulin du Bousquet, le long de l'air, ça c'est chouette, ici avec le soleil qui va briller tout le week-end. 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
1: À Belpêche, vers Marty et le hameau du Bousquet, tout va bien. Le moulin du Bousquet, c'est chouette ici. Vous partez de Belpêche, peut-être. Vous partez en direction de Gaudiès, ça circule bien. Attention, sur la départementale 820, il y a toujours ces travaux hein, dans la traversée d'Haute-Rive. À cette heure-ci, évidemment, il y a quelques ralentissements. Prudence aussi sur le tunnel de Foix qui ne devrait pas fermer les prochaines nuits hein, pendant le week-end. Bonne nouvelle aussi, pendant le week-end, zone de travaux qui s'arrête un peu entre le carrefour de la Croisade et le pas de la Case. Mais il va y avoir une circulation alternée, donc prudence quand même. Vous êtes ici à Ure en direction d'Angoustrine, là aussi il y a des zones de travaux. Le radar est là, entre Ure et Bourg-Madame, toujours ces radars des deux côtés de l'enclave de Livia. Et puis si vous circulez en ce moment en conflant, attention, un peu de monde dans la traversée de Marquichane. N'oubliez pas le radar entre Vinça et Boulternaire.
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1: Et voici l'info Pyrénées FM, l'info de chez nous avec vous, Claire Viva Pro, bonjour.
3: Bonsoir à toutes et à tous. Mobilisation syndicale dans les Pyrénées-Orientales autour de la Poste. Plusieurs syndicats CGT et Sud dénoncent ce qu'ils qualifient de répression antisyndicale après des procédures disciplinaires visant désormais 6 militants. Ils leur reprochent des actions de protestation lors d'un rassemblement de soutien à un délégué syndical licencié. Les organisations alertent sur un contexte social tendu, évoquant plusieurs tentatives de suicide de postiers ces dernières années dans la région. Plusieurs actions sont annoncées au mois de juin, dont un rassemblement devant le centre de courrier de Perpignan et une mobilisation nationale à Paris. L'avenir de Fibre Excellence, sinon, se joue dans les prochains jours. À quelques jours d'une audience décisive devant le tribunal de commerce de Toulouse, le ministre de l'Industrie estime que le projet de reprise actuellement proposé manque d'un véritable investisseur industriel. De leur côté, les salariés se mobilisent, notamment sur la 64, près de Saint-Martory, pour demander à l'État d'intervenir et éviter une liquidation judiciaire. En jeu, près de 700 emplois directs, jusqu'à 10 000 emplois liés à la filière bois-papier. Le tribunal doit rendre sa décision le 17 juin. Lors du salon des maires, des communes et des intercommunalités à Tarbes, la French Tech a récompensé différentes entreprises qui proposent des solutions innovantes sur le territoire des Hautes-Pyrénées. Cette année, Denis Demag, gérant de Lou Tiny House, est lauréat.
4: Alors une tiny house, en fait, c'est une solution d'habitation que l'on conçoit et que l'on construit, nous, chez Lou Tiny House, depuis 9 ans maintenant. Ce sont des mini-maisons qui sont modernes, tout confort, soit pour la résidence principale, la résidence pour les vacances, des logements insolites aussi pour faire du locatif, de faire du maintien à domicile pour nos seniors. Bah, effectivement, c'est une belle reconnaissance, un trophée de l'innovation qui avait été initié effectivement par la French Tech. Ce sont les maires de notre territoire qui reconnaissent notre solution comme étant vraiment un logement vertueux, peu d'impact écologique, on n'artificialise pas les sols, donc c'est vraiment une solution qui est intéressante aussi pour les élus parce qu'ils peuvent créer des nouveaux logements sans nécessairement consommer du foncier. La tiny house, ça permet d'attirer une nouvelle population. Ce prix, ben voilà, c'est une belle reconnaissance des élus locaux pour la solution que nous on construit aujourd'hui dans les Hautes-Pyrénées. Quoi.
3: Une belle solution du côté des Hautes-Pyrénées. Bonne nouvelle sinon au parc animalier des Pyrénées à Isaac Host. Deux bébés Oslo viennent d'y voir le jour. Nés au début du mois, ces petits félins, originaires d'Amérique centrale et du Sud, rejoignent une famille récemment agrandie avec des louveteaux. Le mâle a été nommé Inti et la femelle Kila, en référence à la culture Inca, symbolisant respectivement le soleil et la lune. Encore très jeunes, ils restent aux côtés de leurs parents et vont poursuivre leur développement dans cet environnement reconstitué au sein du parc. Et puis enfin, on parle sport. Le cyclisme féminin international fait étape dans les Pyrénées. Jusqu'à dimanche, le CIC Tour féminin des Pyrénées revient pour une 5e édition avec un plateau relevé de 22 équipes venues des 5 continents. L'épreuve franchit un cap cette année en intégrant la catégorie UCI Women's Pro Series. C'est le plus haut niveau après le World Tour. 3 étapes sont au programme entre le Pays Basque, les Hautes-Pyrénées et le Béarn, avec notamment le passage par le mythique col du Tourmalet, un rendez-vous devenu incontournable dans le calendrier du cyclisme. C'est la fin de cette édition. Merci de l'avoir suivi. Retour de l'info locale dans une heure.
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1: Du soleil pour tout le monde ce week-end, avec, c'est vrai que

0: et à Pau. Et puis si vous êtes à Auzat, il fera entre 12 et 27 degrés dimanche.
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0: 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Belle soirée, tout le monde avec nous dans un instant. Claire Viva Pro nous emmène en bord de mer Méditerranée. Nous irons faire un tour aussi ensemble sur la haute vallée de l'Aude. Mais d'abord, Lily Wooden de Prick. Elle a ses téléphones sur Pyrénées FM.
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0: Pyrénées FM, merci d'être avec nous. On aime la montagne, vous savez, ici, mais on aime aussi de deux côtés de nos Pyrénées, l'Atlantique et la Méditerranée. Et là, on s'y croirait en bord de plage. Claire Viva Pro avec vous. Écoutez les vagues. C'est quand même le bonheur. Et vous avez justement interrogé Marine, qui est de Banyuls, sur la Côte Vermeille.
1: Mais oui, elle est biologiste marine et fondatrice de Nostramar. Et elle sensibilise des collégiens, notamment d'Elne, à la protection du milieu marin. Entre exploration, observation et sciences participatives, les élèves apprennent à connaître et respecter la biodiversité en Méditerranée, qui est souvent insoupçonnée. On ne s'imagine pas qu'il y a autant de choses à découvrir. Alors, imaginez-vous au bord de l'eau, un masque et un tuba sur le visage. C'est l'immersion qu'on vous propose cette semaine dans cet épisode des Sentinelles des Pyrénées avec Marine.
0: J'adore et on s'y croirait vraiment. Vous nous écoutez vous aussi sur la Côte Vermeille, sur la radio numérique. Merci à vous, Claire Viva Pro.

0: Christophe Maé sur Pyrénées FM à Axat. Vous êtes avec nous sur la Haute-Vallée de l'Aude. Vous nous écoutez sur le 94.4. Vous êtes bien entouré. C'est vrai que les gorges de la Pierre-Lys, les gorges de Saint-Georges, vous pouvez redescendre aussi en direction du Fenouillède. Qu'est-ce que c'est beau. Et vers Perpignan, aller en faire un tour dans notre Québec ariégeois, le Donezan, partir vers Quillan. C'est chouette tout ça, la cité des Trois Quilles. Tenter le rafting également le long de l'Aude avec bien sûr nos amis des clubs de raft qui sont là, ou d'hydrospeed, de canoë et kayak, il y a plein de belles activités à faire, des randos aussi, et le petit train rouge qu'on salue les amis du train rouge pour descendre vers le pays Qatar et le Fenouillède. Et enfin, je rappelle qu'il y a une belle balade à faire ici à Axat, c'est de monter tout là-haut sur les ruines de l'ancien château. Il y a l'église paroissiale, comme ça vous avez une vue magnifique sur Axat. Bref, il y a de quoi faire chez nous avec ce beau soleil qui nous attend. On parlera d'ailleurs météo dans un instant. On aura M. Pokora et j'ai pour vous aussi Pink Floyd sur Pyrénées FM en ce vendredi soir. Youpi, c'est le week-end qui approche.
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0: c'est le grand bol d'air sur Pyrénées FM. On parlera sport dans moins d'un quart d'heure, forcément. On parlera de Coupe du Monde, de football, mais d'abord, je vous emmène sur les routes.
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0: Week-end, vous êtes prudent sur les grandes agglomérations, évidemment. Vous sortez peut-être pour profiter du soleil. Tout au long du week-end, je vous accompagne un peu de monde sur la route nationale 20. Quand même, attention au niveau de Foix, du tunnel, au niveau de Tarascon-sur-Ariège. Vous partez vers le Pass peut-être à cette heure-ci déjà, ou surtout sur la haute Ariège. Vous êtes prudent. Vous sortez des grandes villes, surtout on a un petit peu de monde sur la rocade à Toulouse en direction du Lauragais. Prudence également sur la 9 entre Perpignan et. Et oui, et le poste frontière. Un peu de monde sur la 63 aussi, sur Saint-Jean-de-Luz jusqu'à Irouine. On est là hein, sur l'application Pyrénées FM. Toujours ces travaux d'ailleurs d'Empau en direction de Morlas. Ça fait plusieurs semaines que ça dure, ces travaux sur l'avenue Alfred Nobel. 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
3: Bonsoir à tous. Les obsèques de Liana se sont déroulées dans la stricte intimité cet après-midi. Dans le Gers, à Fleurance, la famille de la collégienne retrouvée morte la semaine dernière s'est réunie. Dans la commune, l'émotion est immense, mais aussi dans toute la France. La Fondation des Femmes et 150 associations appellent à se rassembler chaque lundi devant les tribunaux pour dénoncer les défaillances de la justice. La présidente de l'Assemblée nationale, Yael Braun-Pivet, se dit même en désaccord avec le garde des Sceaux, mais la Fondation des Femmes n'appelle pas à la démission de Gérald Darmanin, comme l'explique sa porte-parole, Floriane Volt.
4: Nous, on demande, c'est qu'un gouvernement prenne ses responsabilités face à l'urgence d'agir pour une loi intégrale. Ça fait 2 ans que la coalition existe. Ces mesures, elles ont été présentées en 2024. La loi rédigée par les parlementaires, elle a été déposée en novembre 2025. Ça fait plus de 6 mois que cette loi est sur le bureau de l'Assemblée nationale. Il est temps de l'examiner et de la voter. Il est temps d'y mettre les moyens et de montrer que c'est une priorité, que cette lutte contre les violences sexuelles faites aux femmes et aux enfants.
3: Toujours au sujet de cette affaire Liana, on apprend que le principal suspect, Jérôme Barella, était déjà dans le viseur des autorités américaines. Les États-Unis avaient signalé à la France son comportement en ligne lié à de la pédocriminalité. Nicolas Sarkozy, François Hollande ou encore Brigitte Macron, les personnalités qui ont assisté cet après-midi aux obsèques de Bernadette Chirac en la basilique Sainte-Clotilde à Paris. Bernadette Chirac est morte la semaine dernière à l'âge de 93 ans. Se dirige-t-on vers un procès pour le policier qui a tué Naël? Selon la Cour de cassation, la qualification d'homicide peut être retenue contre le fonctionnaire. La Cour demande à la Chambre de l'instruction de se prononcer à nouveau près de 3 ans après la mort de l'adolescent de 17 ans lors d'un contrôle routier. Et puis le foot avec la Coupe du Monde à 21h, le Canada affrontera la Bosnie-Herzégovine. La nuit prochaine, États-Unis-Paraguay. Les Bleus continuent de se préparer avant leur entrée en lice mardi face au Sénégal. Voilà pour l'info, excellente soirée.
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5: Ah oh là là, je suis curieuse aujourd'hui, mais qu'est-ce que vous faites de beau ce week-end? Bon, en tout cas, si vous cherchez des idées, j'en ai plein en stock. On démarre d'abord, direction Bellevue sur le plateau de Sceaux, ce dimanche, de 9h à 18h, grand marché gourmand et artisanal avec vide-grenier. Des producteurs locaux, des artisans, des spécialités à déguster. Ah oui, ça c'est toujours chouette. Bref, une journée pour flâner et se faire plaisir. Bon, si à présent c'est plutôt l'air que vous avez envie de prendre, cap sur Ozat en Ariège, les 13 et 14 juillet. Première édition du Festival de la Randonnée à la Croisée des Sentiers. Un week-end 100% gratuit avec randonnée, atelier nature, conférences, salon du livre et de la photo, animation pour les enfants et aussi un marché de producteurs le dimanche et concert le soir le samedi. Si vous avez encore de l'énergie, écoutez, ne bougez pas, direction Montréal dans l'Aude pour Bandas en Malepère. Plus de 250 musiciens, des bandas, des bodegas et la fanfare classe avec plein de surprises pour faire la fête jusqu'au bout de la nuit. Bref, que vous soyez plutôt terroir, nature ou fiesta, ah ben vous avez de quoi faire.
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0: Et le sport à l'honneur, mais d'abord Jennifer au soleil sur Pyrénées FM. Bon week-end, il est là.

0: Jennifer sur Pyrénées FM. On parle sport maintenant tout de suite. Bonsoir.
1: Bonsoir, bonsoir à tous. C'est cérémonie d'ouverture et nouvelle rencontre de la Coupe du Monde ce soir. Le maillot jaune n'est plus français sur le Tour Auvergne-Rhône-Alpes. Et puis J-1 pour les 24 heures du Mans. C'est l'actu sport ce soir. Et d'abord, les pays hôtes de la Coupe du Monde poursuivent leur début après le Mexique hier soir. C'est au tour du Canada et des États-Unis de disputer leur premier match ce soir. Et d'abord, dans le groupe B, le Canada affronte la Bosnie à Toronto à 21h. Et juste après ça, la deuxième cérémonie d'ouverture du mondial. Et puis à 3h, dernière cérémonie d'ouverture, cette fois aux États-Unis. La sélection américaine affronte le Paraguay à 3h du matin à Los Angeles dans le groupe D. Du football encore, avec encore du mouvement sur les bancs de Ligue 1 à Lens après le départ de Pierre Sage, bientôt officialisé. Le nouvel entraîneur a été choisi. Il s'agit de Dino Topmüller, récemment passé par Francfort. D'après le journal L'Équipe, l'Allemand devrait signer lundi un contrat de 2 saisons. Et puis à Auxerre, c'est fait pour Will Steele. Le Belge retrouve le championnat français après une expérience en D2 anglaise à Southampton. Le cyclisme, nouvelle victoire belge sur le Tour Auvergne-Rhône-Alpes. Pour aujourd'hui, Maxime Van Gil remporte la 6e étape à Crévolant. Le Français Alex Baudin perd lui son maillot jaune au profit de l'Australien Luke Tuckwell. Paul Sexas, quant à lui, a attaqué plusieurs fois et remonte à la 7e place. Une bonne nouvelle maintenant en Formule 1. Pierre Gasly récupère la 3e place du Grand Prix de Monaco. Le pilote français avait terminé 3e sur la piste, mais une pénalité l'avait déclassé en 7e place. Position. Le recours de son écurie a été accepté. Il va donc récupérer 15 points avec ce podium monégasque. Une décision qui coûte cher en revanche à Isaac Hadjar qui lui recule à la 4e place. Et puis c'est l'effervescence au Mans. Comme chaque année, tous les yeux sont rivés sur la mythique course automobile des 24 heures. Un vendredi de repos aujourd'hui pour les pilotes avec seulement la parade cet après-midi. Le départ sera donné demain à 16h par le cycliste Mark Cavendish. Et voilà pour l'actu sport. Excellente soirée à vous.
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0: Jason Derulo et Megan Trainor sur Pyrénées FM. Ça y est, les refuges en montagne ouvrent petit à petit. Certains sont déjà ouverts, d'autres ouvrent dans les prochains jours. C'est le cas d'ailleurs d'Alvaro du refuge du Chula. D'ailleurs, le refuge du Chula et Alvaro qui recrute un aide ou une aide gardien pour cette saison d'été du 10 juillet au 15 septembre. Vous vous occuperez de la restauration le midi et l'accueil le soir. Il y a 31 couchages sur place. Il y a la demi-pension, l'accueil, le sourire. L'endroit est magnifique. En plus, vous voulez plus d'infos, vous cliquez refuge du Chula sur internet. Et vraiment, coucou à tout le monde. Alvaro, je sais qu'il écoute Pyrénées FM. Je le salue bien bas, monsieur Alvaro, ici au Chula. Vous restez branchés sur le 107.5. La musique, l'info à 19h. Ah oui, on va lancer la bodega, aussi la grande bodega Pyrénées FM. Mais d'abord, d'autres offres d'emploi, Valérie.
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2: À Mercus, Garabet, en Ariège, un poste d'opérateur ou opératrice de production est à pourvoir pour 6 mois d'intérim. Vos missions, chargement des fours, surveillance des installations et différentes opérations de manutention. Le CACES 3 est obligatoire et une formation pontier serait un vrai plus. Pour candidater, contactez Maëva au 05 61 68 12 89. Et puis à Luzenac, toujours en Ariège, une entreprise recherche un cariste pour une mission de 6 mois d'intérim. Vous assurerez la réception, le stockage et l'expédition des marchandises, la conduite de chariots élévateurs ainsi que l'approvisionnement des lignes de production. Les CACES 1B et 3 en cours de validité sont obligatoires. Contactez Virginie au 05 61 68 12 89.
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1: Bon vendredi soir avec nos sur Pyrénées FM, il est 19h.
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1: Et un peu de monde en ce vendredi, fin d'après-midi, toujours ces travaux, attention, sur la 64 au pied de nos Pyrénées. Ici, entre Lannemezan et Saint-Gaudens, vous êtes là à Montrégeau, attention, hein, prudence. Un peu de monde aussi, si vous êtes sur la côte basque, bah vous avez bien raison d'en profiter. À Guétary, en direction de Socoa, en passant par Saint-Jean-de-Luz, sur la rocade de Toulouse, prudence, comme d'ailleurs sur Perpignan, attention. Un peu de monde sur l'A9, en direction du Boulou. Prudence également du côté de la PD30 Nord vers Perpignan Centre. Attention également sur la rocade de Carcassonne. On a toujours les zones de travaux à vous signaler entre Estagel et Case de Peine. Et puis pas de travaux ce week-end, hein, après le carrefour de la Croisade en direction du Pas de la Case. Mais une circulation réduite, c'est donc prudence vers le Pass. Pouvant en profiter tout au long du week-end dans nos montagnes, il va faire beau.
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1: Et voici l'info Pyrénées FM, l'info de chez nous avec vous, Carviva Pro, bonjour.
3: Bonsoir à toutes et à tous. Tandis que les obsèques de la petite Liana se sont déroulées dans l'intimité cet après-midi, le barreau de Pau réagit aux critiques dans le Gers. Les avocats dénoncent ce qu'ils qualifient de rideau de fumée, estimant inacceptable de faire porter aux magistrats l'entière responsabilité du drame. Selon eux, les attaques politiques masquent surtout un problème plus large de moyens insuffisants alloués à la justice depuis des années. Ils appellent à des états généraux du secteur et à une réforme structurelle. Coup d'envoi de la saison des feux de forêt, sinon dans l'Aude, placé en vigilance orange pour le risque incendie. Le département renforce son dispositif de surveillance et d'intervention. Du 1er juillet au 15 septembre, un hélicoptère écureuil B3 sera mis à disposition du SDIS et stationné à l'aérodrome de Lézignan-Corbière. Le lieutenant Signolès, chef du centre de secours de Trèbes et officier aéro-hélicoptère bombardier d'eau, revient sur ce nouvel outil.
4: Nous serons basés à Lézignan et nous serons engagés pour retour des parts de feu à la demande du CODIS 11. Donc nos missions principales seront attaque de feux naissants, défense de points sensibles, mais également aider nos collègues au sol si toutefois il y avait un problème de sécurité. Nous aurons également comme première des missions, des missions de renseignement avec un premier message à destination du CODIS 11 pour éventuellement une montée en puissance au besoin. Également des missions de transport de personnel ou de matériel qui seraient nécessaires pour les missions. Et également une mission où nous pouvons embarquer les autorités ou le commandant des opérations et des secours pour qu'il ait un visuel d'ensemble aérien. Et Lézignan, lieu stratégique, pourquoi ? Centre du département où nous pourrons rayonner rapidement sur le littoral, mais également sur les Corbières et revenir également sur la Haute-Vallée et basculer sur le Razès et Montagnes Noires. Donc point stratégique pour nous, avec à moins de 15 minutes de vol, on peut rayonner sur tout le département.
3: Des propos recueillis par Mélanie Ève. Dans les Pyrénées, sinon, une nouvelle expérimentation contre le loup prend de l'ampleur. Cet été, 4000 brebis et chèvres seront équipées d'un collier diffusant des phéromones, censé faire croire à la présence d'un prédateur et ainsi éloigner les attaques. Déjà testé l'année dernière, le dispositif avait permis une baisse des prédations par rapport à l'année précédente. Le système a été maintenant amélioré. L'expérimentation menée entre Béarn et Bigorre avec une quarantaine d'éleveurs doit se poursuivre jusqu'en 2027 pour évaluer son efficacité à plus grande échelle. Ce dimanche, sinon 10 étudiants de l'IUT de Perpignan, des antennes de Carcassonne et de Béziers, organisent les étoiles de l'automobile. C'est au domaine de la Sapinière à Carcassonne, au programme une exposition de voitures de collection de 10 à 19h. Au-delà de la passion automobile, l'événement se veut aussi solidaire. Les bénéfices seront reversés à l'association Au Petit Pied qui accompagne les enfants hospitalisés. Alexandre présente cette action caritative au micro de Mélanie Ève.
5: C'est un événement automobile de bienfaisance, donc le but est de rassembler des voitures d'exception de toute catégorie afin de soutenir l'association Au Petit Pied. On avait vraiment une attirance pour soutenir une cause à la base et on s'est dirigé vers une association plus locale. Donc Au Petit Pied, c'était celle qui correspondait vraiment à nos critères pour l'aider. Jour de l'événement, il y aura l'entrée qui sera fixée à l'euro symbolique pour les adultes et non pour les enfants. Il y aura aussi les chiffres d'affaires des food trucks. Donc il y a une partie qui sera reversée directement à l'association. La buvette, ça sera le chiffre d'affaires intégral. Et le domaine participera aussi dans sa vente de vin et de glace à rémunérer l'association pour pouvoir l'aider dans ses causes. par les temps actuels et ce qui arrive, la conjoncture qu'on subit, je trouve que c'est important quand même d'être solidaire, de montrer qu'on peut aider en partant de rien et même en étant des étudiants aujourd'hui, c'est important.
3: Et puis enfin, la vallée de Bethmale s'apprête à vivre l'un de ses grands rendez-vous de l'année. La Transimmense, c'est aussi ce week-end. Pendant deux jours, chevaux, brebis et vaches gasconnes monteront vers le cirque de Campulse dans une ambiance festive et pastorale. Samedi, les troupeaux traverseront Moulis ou encore Castillon en Couserans avec plus

0: Là d'ailleurs demain nous aurons entre 11 et 29 degrés à Dreuil et à la Roque-d'Olme. On prévoit entre 15 et 34 degrés demain à Castelnaudary. Il fera demain entre 9 et 24 degrés à Montlouis et partout sur le Haut-Conflent. On prévoit dimanche entre 10 et 24 degrés à l'hôpital Prélandor et au Pas de la Case.
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0: Et jusqu'à 21h, c'est la Bodega Pyrénées FM, la grande Bodega avec Jackson 5 dans un instant et Proyecto Uno sur Pyrénées FM.
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1: Bonsoir à toutes et tous. Un accord a été atteint, c'est ce qu'assure le Premier ministre pakistanais après des semaines de négociations entre l'Iran et les États-Unis. Accord confirmé côté iranien qui dit avoir bon espoir de le signer à distance dans les prochains jours. Reste à savoir ce qu'il contient précisément. Une source américaine indique qu'il inclut le Liban, ce que confirme aussi la diplomatie iranienne. De son côté, Emmanuel Macron se dit prêt à contribuer à la mise en œuvre de cet accord. Une entrée en bourse historique pour SpaceX à Wall Street. Après son introduction, l'action de la société d'Elon Musk a pris jusqu'à 30% de son prix initial et elle permet à l'Américain de dépasser les 1000 milliards de dollars de fortune du jamais vu sur la planète. Dans l'actu également, Jean-Michel Aulas se met finalement en retrait du conseil municipal de Lyon. Annonce de son groupe Cœur Lyonnais après cette plainte pour viol contre le directeur de la communication de la campagne de l'ancien patron de l'OL. Le groupe d'opposition au maire Grégory Doucet indique que cette décision doit permettre de préserver l'unité du collectif. Un nouveau rappel de Les Infantiles en France, un lot d'Aller Nova AR produit par les laboratoires Novalac est visé. Annonce des ministères de la Santé et de l'Agriculture suite à une dizaine de déclarations d'effets indésirables. Des nourrissons qui ont subi notamment des diarrhées et des vomissements. Les autorités précisent qu'il n'y a pas de détection de la toxine céréulide. La Coupe du Monde de foot et un joueur du Ghana a été interdit d'entrer au Canada où il devait jouer contre le Panama la semaine prochaine. C'est Thomas Partey, inculpé pour viol et agression sexuelle en Angleterre. Son visa a été refusé alors qu'un procès contre lui est prévu en novembre. Quatre femmes l'accusent lorsqu'il jouait à Arsenal. Notez que les deux autres matchs de poule du Ghana se joueront aux États-Unis. Et puis sur les terrains, le match nul entre le Canada et la Bosnie dans la soirée. Un partout entre l'un des pays hôtes et l'équipe européenne qui avait empêché l'Italie de se qualifier pour ce mondial. Bonne nuit à notre écoute.
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